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Bonjour à tous. L'Iran menace la France d'une réponse immédiate en cas de déploiement dans le détroit d'Ormuz. Nouveau regain de tension au Moyen-Orient, alors que la France a ordonné au porte-avions Charles de Gaulle de faire route vers le Golfe la semaine dernière. Depuis le Kenya ce dimanche soir, Emmanuel Macron a réagi, affirmant qu'il n'avait jamais été question de déploiement. Pendant ce temps, Donald Trump juge, lui, totalement inacceptable une proposition de l'Iran pour mettre fin à la guerre. Téhéran a répondu hier à une proposition d'accord transmise par Washington. Le contenu des deux propositions n'a pas encore été communiqué. Des mesures d'isolement adaptées mises en place par Sébastien Lecornu. Le Premier ministre a annoncé qu'un des Français rapatriés du navire de croisière touché par un foyer d'antivirus avait présenté des symptômes lors de son rapatriement ce dimanche. Ils sont 5 au total passagers français à avoir été évacués hier matin. Une cellule psychologique ouverte dans le Val d'Oise sur le village de Villers-en-Artie. Le procureur de Pontoise a confirmé hier la piste d'un policier municipal ayant tué son ex-compagne et leurs deux enfants avant de se donner la mort avec son arme de service. Il n'existait aucun antécédent judiciaire entre les ex-époux, selon le parquet. Édouard Philippe accélère pour 2027. Le maire du Havre a dévoilé ce dimanche l'organisation de sa campagne pour les présidentielles de 2027. Le patron d'Horizon a réuni à Reims les cadres de son parti. Il a annoncé la formation d'une direction collégiale avec notamment Christophe Béchu, le maire d'Angers. Il tiendra aussi un grand meeting le 5 juillet prochain à l'Adidas Arena de Paris. Les sports avec le foot. L'avant-dernière journée de Ligue 1, Paris fait un pas immense vers le titre après sa victoire 1-0 contre Brest. La belle opération de Lille également qui se hisse à la 3e place du classement, s'imposant 1-0 à Monaco. Lyon de son côté fait la mauvaise opération de la soirée en s'inclinant 2-1 à Toulouse. Même chose pour Nice qui s'est incliné sur le même score à Auxerre et devient barragiste. Et puis toujours en foot mais direction l'Espagne, le FC Barcelone est officiellement champion de Liga. Les Catalans ont validé leur titre hier soir en s'imposant dans le Classico 2-0 contre le Real Madrid. Très bonne journée à tous.

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0: Bon, alors aujourd'hui, je suis plutôt d'humeur bioclimatique.
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0: Bienvenue, belle matinée avec nous, c'est Lore FM, la radio Lorraine, il est 6h, il y aura Joe dans quelques minutes et on va s'écouter Jen Ali.
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2: Bonjour à tous. L'un des Français rapatriés du navire foyer d'une infection à hantavirus présente des symptômes. Selon les informations de BFM TV, il s'agirait d'une femme. Elle aurait eu un peu de fièvre pendant le vol la ramenant vers Paris. Les résultats du test PCR seront connus dans 24 heures selon la ministre de la Santé, Stéphanie Rist. Elle était l'invitée de France 2 hier soir. La ministre qui s'est d'ailleurs voulue rassurante quant à la possibilité d'une propagation de l'hantavirus sur le territoire français. Elle a notamment rappelé qu'il s'agissait d'un virus on connaît. Les 5 ressortissants tricolores, eux, ont été transportés vers l'hôpital Bichat. Ils devaient être placés en quarantaine durant 72 heures, le temps d'une évaluation médicale complète. En attendant, les opérations d'évacuation d'une partie des passagers et membres d'équipage sont terminées. Selon la ministre espagnole de la Santé, 94 personnes de 19 nationalités différentes ont été prises en charge. Emmanuel Macron n'a jamais envisagé un déploiement militaire naval dans le détroit d'Ormuz. Le président français a rappelé sa position depuis Nairobi au Kenya. Le chef de l'État répondait à Téhéran qui a menacé hier d'une réponse décisive et immédiate en cas de déploiement français et britannique dans le détroit. En parallèle, la situation se tend encore entre Iran et États-Unis. Donald Trump a fustigé hier la réponse apportée par Téhéran à sa proposition pour mettre fin à la guerre. Le président américain l'a ainsi jugé totalement inacceptable. Une enquête pour provocation à la haine dans le Vaucluse. Elle a été ouverte après la diffusion d'un chant pétainiste lors des commémorations du 8 mai à Carpentras. Le parquet a précisé qu'il n'avait reçu aucune plainte et s'est saisi lui-même de cette affaire. Hervé Delépineau, le maire Rassemblement National de Carpentras, avait annoncé son intention de porter plainte pour malveillance et fait part de son écœurement. Et puis on termine avec un mot de football et le verdict approche en Ligue 1 pour la 33e et avant-dernière journée hier soir. Paris a fait un nouveau pas vers le titre de champion. Le PSG s'est imposé 1-0 contre Brest et conserve 6 points d'avance sur Lens avec encore 2 matchs à jouer. Excellent début de journée à tous.
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0: Allez, on y va, 6h02, un petit tour du côté de la météo, des averses assez fortes hein, ce matin, mais le front pluvieux va s'évacuer vers la fin de l'après-midi avec le retour d'éclaircies ce soir. Il fait un petit peu frais, il y aura un front assez frais qui va venir au niveau de cet après-midi, 13 degrés, ça sera les maximales attendues à Metz cet après-midi.
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0: Et j'espère que vous allez bien, que vous avez passé un bon week-end les amis, très heureux de vous retrouver, c'est Johan. Alors Marco est en vacances pendant 15 jours, voilà, il sera de retour dans 15 jours, tout bronzé, ça c'est sûr. Bon, en tout cas, le week-end s'est bien passé, j'espère, pour tout le monde. On revient, nouvelle semaine, bon courage si vous êtes déjà direction le boulot. On fera un petit point sur vos conditions de circulation tout à l'heure aux alentours de 6h15. Et puis pour ceux qui sont encore sous la couette, profitez-en bien. Il y en a qui bossent pas le lundi, hein. Il y en a qui peuvent faire la grasse mat, profitez-en, en tout cas si c'est le cas pour vous. 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On va bien évidemment vous proposer cette petite question sympa du matin. Alors écoutez bien, en moyenne, de combien de millimètres les ongles de nos mains poussent-ils par mois ? En millimètres, en moyenne, les ongles des mains poussent-ils en millimètres, 2 mm, 3 mm, 4 mm, en moyenne de combien de millimètres les ongles de nos mains poussent-ils par mois ? C'est la question sympa du matin, c'est la petite question, on apprend quelque chose chaque matin. Alors 2 mm, 3 mm, 4 mm. Allez-y, vous avez la bonne réponse. Vous me l'envoyez là maintenant tout de suite. Facebook et Instagram officiel RFM. Vous envoyez donc toutes vos coordonnées, nom, prénom, ville, numéro de téléphone. Et vous envoyez donc la réponse 2 mm, 3 mm ou 4 mm. Et vous pouvez le faire directement sur le WhatsApp, le 07 59 61 74 64. C'est la question sympa du matin. En moyenne, de combien de millimètres les ongles de nos mains poussent-ils par mois? 2 mm, 3 mm, 4 mm. Allez, vous avez une bonne heure pour envoyer votre réponse. 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On fait un petit tour du côté de l'éphéméride dans quelques minutes. Il y a Jenali qui arrive avec J'aimerais tellement souvenir. Et voici Joe avec End of Beginning. Bienvenue tout le monde.
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2: Allez, on espère que vous allez bien, quasiment 6h13. On souhaite une bonne fête au Estelle aujourd'hui. Nous sommes le lundi 11 mai 2026, journée mondiale des espèces menacées, faut le savoir. Et puis on a quelques anniversaires de stars aujourd'hui. Et notamment, alors on va retrouver par exemple Sabrina Carpenter qui fête ses 27 ans aujourd'hui. La charmante Sabrina Carpenter. On a également Renaud qui fête son anniversaire.
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2: Alors Renaud, 74 ans, on retrouve Laetitia Casta, 48 ans, Benoît Magimel, 52 ans, Thomas Huck, 60 ans et Estelle Lefébure qui a 60 ans. Voilà, bon anniversaire à toutes ces stars et puis bon anniversaire également à vous, hein, si c'est le cas. N'hésitez pas, vous avez envie de souhaiter un bon anniversaire à quelqu'un de votre entourage ou à vous souhaiter un bon anniversaire, n'hésitez pas. Le WhatsApp, il est là pour ça, 07 59 61 74 64. Alors le WhatsApp, il sert pour jouer, il sert pour envoyer des messages, des dédicaces. Il sert également, si vous avez un pépin sur la route, vous voyez un accident, un ralentissement, 07 59 61 74 64. Dans quelques minutes, bah, vous restez avec moi. J'ai pour vous notamment Alex Warren qui arrive avec

0: Dance Cake by the Ocean, et ça arrive juste après ça.
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0: Allez, 6h17, un petit tour du côté de vos comptes.

Et en cas de pépin, 03 82 21 04 04. DNCE qui arrive, Cake by the Ocean. Et Alex Warren, Fever Dream. Et on parlera dans quelques minutes d'un marié qui a fait le buzz sur les réseaux.

0: 6h24, vous êtes avec nous, c'est le réveil Leur FM et on est parti, on va parler de mariage. On est en plein là, hein, dans la période des mariages, en tout cas ça a sérieusement démarré. De nombreux couples se marient chaque week-end en Lorraine et on va partir, nous, direction Sydney. Ils s'appellent Molly et George, c'est un couple de 29 ans. Ils ont vécu un imprévu mémorable juste avant leur union. Juste avant leur union, lors d'une séance photo, c'est George en fait qui a soulevé son épouse et son pantalon a subitement craqué. Et ça a dévoilé forcément quelque chose, ça a dévoilé son caleçon bleu, rassurez-vous. La photographe qui s'appelle Zoé a immortalisé ce moment de stupeur qui a rapidement fait le tour du monde sur Instagram. Vous avez peut-être vu d'ailleurs les photos circuler, ça a dépassé les 10 millions de vues. Ça craint, hein. Juste avant de se marier, vous avez le pantalon qui craque. Bon, lui, il a pas été du tout embarrassé. Les mariés ont réagi avec beaucoup d'autodérision et la mariée a d'ailleurs amusé la toile en affirmant que ce sous-vêtement visible permettait de respecter avec humour la célèbre tradition. Vous savez qu'il faut porter apparemment quelque chose de bleu. Et le marié, lui, c'était son caleçon bleu. En tout cas, il a fait le buzz. Son pantalon qui a craqué pendant la séance photo, juste avant, en tout cas, la cérémonie. Allez voir sur Internet, c'est vrai que les photos sont plutôt rigolotes. Dans quelques minutes, le rappel des titres. Avant ça, on écoute le nouveau Shakira. Soyez les bienvenus. Bon réveil.
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0: Louisa, bleu soleil, soleil bleu. Dans quelques minutes, restez là. Moziman qui arrive et les infos. Rappel des titres tout de suite avec Clémence Lebarry. Bonjour.
1: Bonjour à tous. L'un des Français rapatriés du navire foyer d'une infection à antivirus présente des symptômes. Selon les informations de BFM TV, il s'agirait d'une femme qui aurait eu un peu de fièvre pendant le vol la ramenant vers Paris. Les résultats du test PCR seront connus dans 24 heures, selon la ministre de la Santé Stéphanie Rist, invitée de France 2 hier soir. Emmanuel Macron n'a jamais envisagé un déploiement militaire naval dans le détroit d'Ormuz. Le président français a rappelé sa position depuis Nairobi au Kenya. Le chef de l'État répondait à Téhéran qui a menacé hier d'une réponse décisive et immédiate en cas de déploiement français et britannique dans le détroit. Une enquête pour provocation à la haine dans le Vaucluse. Elle a été ouverte après la diffusion d'un chant pétainiste lors des commémorations du 8 mai à Carpentras. Et puis on termine avec un mot de sport du football et le verdict approche en Ligue 1. Pour la 33e et avant-dernière journée hier soir, Paris a fait un nouveau pas vers le titre final. Le PSG s'est imposé 1-0 contre Brest. Paris qui conserve donc 6 points d'avance sur Lens avec encore 2 matchs à jouer. Excellent début de journée à tous.
0: Merci beaucoup Clémence, le retour d'actu tout à l'heure, ça sera à 7h, un petit tour du côté de la météo avec des averses assez fortes ce matin. Mais le front pluvieux va s'évacuer vers la fin de l'après-midi avec le retour d'éclaircies ce soir. Côté température, on attend pour les maxis 13 degrés cet après-midi, ça sera notamment du côté de Metz. On joue ensemble, on vous offre vos sessions de réalité virtuelle chez notre partenaire Eva à Metz. 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Alors, la question sympa du matin, elle est là. En moyenne, de combien de millimètres les ongles de nos mains poussent-ils par mois ? En moyenne, de combien de millimètres les ongles de nos mains poussent-ils par mois ? Alors, je vous fais 3 propositions. Est-ce que c'est 2 mm, 3 mm ou 4 mm ? Allez-y, vous pensez avoir la bonne réponse. Facebook et Instagram officiel Leur FM, vous envoyez donc votre réponse en message privé, toutes vos coordonnées plus la réponse. Et puis vous pouvez le faire également directement sur le WhatsApp 07 59 61 74 64, là aussi toutes vos coordonnées plus la réponse. On fait un petit coucou à Sandra, à Maxime, à Martine, à Muriel, à Valérie, à Myriam, à Françoise, à Géraldine, à Valérie également qui viennent de retrouver sur nos réseaux sociaux officiels Leur FM. Ça y est, j'ai posté la petite photo du matin. Je suis tout seul pendant 15 jours, Marco est en vacances, donc vous aurez quand même votre petite photo chaque matin. Allez-y, venez, on vous fait un petit coucou. Facebook et Instagram officiel, Leur FM, Moziman avec Skip the Use qui arrive et Panic at the Disco, ça sera I Hope, et ça arrive juste après ça.
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1: Et on démarre avec les béliers. Un malentendu avec une personne de votre entourage à propos d'une histoire passée refait surface. Les taureaux, il n'y a rien de mieux que d'être en compagnie pour se changer les idées. Alors foncez. Gémeaux, la bonne humeur est telle que tous vous veulent à leur table. On se dispute autant votre présence que votre conversation. Cancer, un manque d'entrain et d'enthousiasme est à noter aujourd'hui. Les remords sont au programme. Lion, vous vous sentez en forme, parfois même un peu trop. Profitez d'une belle entente avec tout le monde. Vierge, vous sentons un peu comme une éponge émotionnelle, vous irez vers les gens qui auront le sourire accroché au cœur. Balance, oubliez le marathon et privilégiez une activité tranquille pour ne pas disperser vos énergies. Scorpion, à force de miser sur la sécurité affective, vous risquerez d'étouffer votre moitié. Relativisez et croyez en l'amour. Sagittaire, vous ne tournerez pas autour du pot et serez clair sur vos intentions. Vous aurez besoin d'aide familiale et amicale. Capricorne, vous serez aux petits soins avec vos proches. La bonne ambiance s'installera entre copains. Verseau, bonne nouvelle, vous gagnez en bonne humeur et en sérénité. Le moment est venu d'exprimer vos idées en toute confiance. On termine avec les poissons. Soyez alerte car l'amour risque de vous tomber dessus.
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1: Et c'est Johan, je vous accompagne, on est ensemble jusqu'à 9h. Tiens, un petit tour sur les réseaux sociaux officiels Lorrain FM. On a Christou qui dit bonjour Johan, bonne journée et bonne semaine. Merci Christou. On a Zeina. Alors, j'avais annoncé que Marco était en vacances. Elle dit ah bah voilà pourquoi il pleut. Alors, je sais pas si c'est pour ça. En tout cas, Marco, lui, est au soleil, ça c'est sûr. Week-end bien chargé, mais plutôt sympa. Vivement le prochain pour Zeina. Bah oui, tout le monde l'attend, le prochain week-end. Christophe, bonjour, bonne journée à toute l'équipe, merci. Lucie et Léo, les copains en forme pour partir à Center Park en famille. Bonne semaine à vous. Eh ben Lucie, éclate-toi bien. Facebook et Instagram officiel Lorrain FM. Dans quelques minutes, la petite histoire insolite du jour. On parlera notamment d'un concours unique au monde où il faut dormir le plus profondément possible. Avant ça, Charlotte Cardin, voici The Way We Touch. C'est le réveil Lorrain FM. Bon réveil.

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1: C'est lundi matin, bon début de semaine. Prudence, hein, si vous êtes sur la route, il pleut, donc hein, les chaussées sont glissantes. On est parti pour l'histoire insolite du jour, les amis. Et on part direction Séoul, où la municipalité a organisé au bord du fleuve Han la 3e édition. Écoutez bien, j'adore. Un concours de sieste insolite visant à dénoncer le manque de sommeil chronique en Corée du Sud. C'est vrai qu'ils dorment pas beaucoup. Alors, durant 90 minutes, des centaines de participants déguisés en pyjama ou en animaux devaient dormir sous surveillance médicale. Le vainqueur était celui présentant le rythme cardiaque le plus stable, signe d'un sommeil profond et réparateur. Parmi les lauréats figurent un octogénaire ainsi qu'un employé de bureau épuisé par ses horaires de travail. Or, cet événement souligne en tout cas une urgence sanitaire dans un pays où la moyenne de sommeil n'excède pas 5h25 par nuit. C'est vrai que c'est pas beaucoup, hein, les amis. Allez, vous restez avec nous dans quelques minutes. 7h, il y a Mickey qui arrive avec sa pique un peu quand même.
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2: Bonjour à tous. Une vingtaine de personnes en France seraient cas contact des passagers du navire foyer d'une infection à hantavirus. C'est en tout cas ce qu'affirme BFM TV ce matin. Elles se trouvaient à bord des vols pris par des croisiéristes. En attendant, le décret sur les mesures d'isolement des passagers français du bateau a été publié ce matin au journal officiel. Ils seront hospitalisés le temps d'une évaluation. Ils pourront ensuite être placés en quarantaine ou en isolement pour 42 jours. Et on rappelle que l'un des 5 Français rapatriés hier présente des symptômes. Il aurait fait de la fièvre pendant le vol vers Paris. Les résultats du test PCR seront connus dans 24 heures, selon la ministre de la Santé Stéphanie Rist, invitée de France 2 hier soir. Une nouvelle réunion sur le détroit d'Ormuz, elle est organisée demain par les ministres de la Défense britannique et français. Une réunion en visioconférence avec leurs homologues des pays prêts à contribuer à une mission pour sécuriser cet axe stratégique. Et elle intervient après la mise au point d'Emmanuel Macron hier. Depuis le Kenya, le président français a assuré qu'il n'a jamais envisagé un déploiement militaire naval dans le détroit. Le chef de l'État qui répondait à Téhéran, qui a menacé hier d'une réponse décisive et immédiate en cas de déploiement français et britannique. Et Narges Mohammadi a pu être hospitalisée à Téhéran. La prix Nobel de la paix 2023, emprisonnée en Iran, a vu son état de santé se détériorer gravement en prison. Après 2 crises cardiaques présumées, elle a enfin pu bénéficier d'une libération sous caution le temps d'être soignée. Retour en France, et c'est officiel depuis hier, des agents de la police ferroviaire peuvent être équipés de pistolets électriques dans certaines gares, à Paris, Marseille ou encore à Lyon. Le décret qui précise les modalités de cette expérimentation a été publié ce dimanche au journal officiel. Expérimentation qui doit durer au total 3 ans avant d'être généralisée. Et puis on termine avec du football, et le Paris Saint-Germain a une main sur le titre de champion de Ligue 1. Pour la 33e et avant-dernière journée hier soir, Paris a battu Brest, score final 1-0. Il lui reste encore 2 matchs à jouer. Excellent début de journée à tous.
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0: Allez, un petit tour du côté de la météo, quasiment 7h03, des averses assez fortes ce matin. Mais le front pluvieux va s'évacuer vers la fin de l'après-midi avec le retour d'éclaircies ce soir. Les températures, on compte pas plus de 13 degrés cet après-midi, ça sera notamment du côté de Metz.
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0: Allez, vous êtes avec nous, vous avez fait un excellent choix les amis. 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Je vous offre ce pack famille, 4 sessions de réalité virtuelle. Vous jouez avec moi. Attention, la question sympa du matin: en moyenne, de combien de millimètres les ongles de nos mains pousse-t-il chaque mois? Alors je vous fais 3 propositions: 2 mm par mois, 3 mm ou 4 mm. En moyenne, de combien de millimètres les ongles de nos mains pousse-t-il par mois? 2 mm, 3 mm, 4 mm, vous pensez avoir la bonne réponse. Facebook et Instagram officiel RFM. Donc vous envoyez toutes vos coordonnées, nom, prénom, ville, numéro de téléphone, plus la réponse, vous mettez 2, 3 ou 4. Et vous pouvez le faire sur le WhatsApp 07 59 61 74 64. Cette semaine, on jouera à 7h10. On jouera ensemble au lieu de 7h50 puisque je vous offrirai également tout à l'heure un petit peu plus tard des places pour aller au cinéma. Donc il y aura double cadeau cette semaine. En tout cas là maintenant, ce sont des sessions de réalité virtuelle. On joue dans 5 minutes. 07 59 61 74 64 en moyenne. De combien de millimètres les ongles de nos mains poussent-ils par mois? C'est la question sympa du matin. 2 mm, 3 mm ou 4 mm. Bonne chance à vous. Allez, Ennuyeur qui arrive. Et Whitney Houston, c'est le mix du matin. Deux souvenirs enchaînés rien que pour vous.
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1: Le Réveil Lor FM, on est là. On vous accompagne à 7h12. On joue ensemble cette semaine. On vous offre vos parties pour aller faire de la VR, de la réalité virtuelle. Alors je dis toujours plus parce que moi je suis amateur de réalité virtuelle, donc j'ai un casque de réalité virtuelle, je vois un petit peu ce que c'est, mais chez Eva là c'est un autre niveau, c'est une arène de 500 mètres carrés et là franchement vous vous éclatez encore plus. Donc si vous avez envie de jouer avec nous, c'est tout au long de cette semaine, hein, entre 6h et 9h, des sessions de réalité virtuelle, 4 sessions, et on joue aujourd'hui. C'est Catherine qui est avec nous, qui a été sélectionnée. Bonjour Catherine.
2: Bonjour.
1: Comment ça va Catherine?
2: Ça va bien, merci.
1: Et Catherine, week-end terminé, tu as fait quoi ce week-end?
2: Samedi, je suis allée faire du shopping et j'ai été au cinéma. Dimanche, tranquille avant la reprise.
1: Eh ben c'est bien ça, shopping, c'est un truc en général qu'on aime bien faire ça le samedi, se faire plaisir. Tu as été voir quoi au cinéma?
2: Pour le plaisir.
1: Pour le... Et bien...
2: Oui, vraiment, la fin un peu nulle, mais sinon le film était marrant.
1: Mais c'est le but, tu as passé un bon moment en tout cas.
2: Oui.
1: Alors attention, là tu vas pouvoir tester de la réalité virtuelle. Est-ce que tu as déjà testé la réalité virtuelle ou pas, la VR?
2: Non, pas du tout.
1: Pas encore. Eh bien, ça va être l'occasion. Et franchement, il faudra me donner ton sentiment une fois que tu auras été chez Eva Hamès, me dire un petit peu comment tu as trouvé. Moi, j'ai trouvé ça juste extraordinaire. Voilà. C'est bluffant. Donc, 4 sessions de réalité virtuelle. Il faut répondre à la petite question sapin du matin. En moyenne, de combien de millimètres les ongles de nos mains poussent-ils par mois? Question très sérieuse. 2 millimètres, 3 millimètres ou 4 millimètres? Tu penses à quoi?
2: 3 millimètres.
1: Eh bien, oui. C'est 3 mm, la bonne réponse. Félicitations. Les ongles des mains poussent en moyenne de 3 mm par mois. Et bien toi, ça te permet d'aller tester la réalité virtuelle. Tu prends qui tu veux avec toi. 4 sessions de réalité virtuelle. Alors je crois que ça dure même 40 minutes. Enfin, tu verras, c'est vraiment bien. Ça vaut 92€. C'est, je le dis encore une fois, c'est bluffant. T'es dans un autre monde. Tu vas être dépaysé. Teste la réalité virtuelle et surtout tu nous envoies, une fois que tu as fait, tu nous envoies ton ressenti sur la réalité virtuelle. D'accord ?
2: Je ne manquerai pas, merci beaucoup.
1: Eh ben merci, à bientôt Catherine. Salut. Merci, salut. Et puis si vous avez envie, tout simplement de gagner vos parties de réalité virtuelle, vous jouez avec moi demain matin, ça sera entre 6h et 9h. J'ai encore du cadeau pour vous, hein. Restez là. On jouera ensemble tout à l'heure avant 9h, je vous offrirai des packs avec 4 places pour aller à Kinépolis justement voir le film de votre choix. On fait un point sur vos conditions de circulation. Samber qui arrive avec Homebreaker et le dernier Bruno Mars, ça sera I Just Might. À tout de suite.
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9: Allez, 7h20, un petit tour du côté de vos conditions de circulation et pas mal de galères actuellement sur l'autoroute A31 si vous allez direction le Grand-Duché, donc à partir de Hélange, ça commence déjà à bouchonner jusqu'à la frontière et ensuite ça va un petit peu s'accentuer à partir de Dudelange sur la 3 luxembourgeoise, sur la D906 également des perturbations à hauteur de Homès, sur la D616 à Audinquiche, on a des perturbations également sur la D1 de Emrange à Mondorf, sur la D59 à Autange. Et puis sur l'autoroute A30 également de Nilvange à Hayange. Prudence les amis, 03 82 21 04 04 en cas de perturbation. Vous pouvez nous appeler, on est là pour ça. Bruno Mars qui arrive, I Just Might, et voici le dernier Somber.

Side Just Might, c'est leur FM, la radio Lorraine. Il est quasiment 7h27. Un petit tour sur les réseaux sociaux. La question des réseaux sociaux, le dernier truc que j'ai eu la flemme de faire, c'est... Voilà, et c'est à vous de compléter. Pour Virginie, c'était tondre la pelouse. Elle a eu la flemme. Tondre la pelouse également pour Christelle, pour Caroline. La flemme de venir chercher son cadeau du 5 à la suite. On a repiqué mes tomates pour Carole. Faire du sport pour Sam. Ah bah ça, c'est la flemme que j'ai tout le temps, ça. Tiffany qui me dit me lever du lit, ranger le linge pour Lulu. Donc la question, je vous rappelle, le dernier truc que j'ai eu la flemme de faire, c'est... qu'est-ce qu'on a également de finir de nettoyer un tas de feuilles dans mon jardin, m'habiller pour aller chercher, pour aller acheter du pain, ça c'est pour Sève. On a également Jocelyne qui nous dit elle a eu la flemme de faire son ménage, la vaisselle pour Sophie, tondre le jardin pour Nanou, nettoyer le garage pour Carlos. Et je n'aime pas faire la poussière, ça c'est pour Véronique, donc elle a eu apparemment la flemme de faire la poussière chez elle. Allez-y, vous pouvez répondre encore à la question, hein. Allez-y, Facebook et Instagram, officiel Leur FM. D'ailleurs, je vous ferai un petit coucou là dans quelques minutes. Avant ça, on aura le rappel des titres. Ce sera à 7h30 et tout de suite, c'est Kyo, le grand.

0: Mission Le Graal, il est quasiment 7h31, le rappel des titres avec Clémence Lebarry. Bonjour Clémence.
1: Bonjour à tous. Une vingtaine de personnes en France seraient cas contact des passagers du navire foyer d'une infection à hantavirus. C'est en tout cas ce qu'affirme BFM TV ce matin. En attendant, le décret sur les mesures d'isolement des passagers français du bateau a été publié ce matin au journal officiel. Ils seront hospitalisés le temps d'une évaluation. Ils pourront ensuite être placés en quarantaine ou en isolement pour 42 jours. La mise au point d'Emmanuel Macron depuis le Kenya. Le président français a assuré qu'il n'avait jamais envisagé un déploiement militaire naval dans le détroit. Le chef de l'État qui répondait à Téhéran, qui a menacé hier d'une réponse décisive et immédiate en cas de déploiement français et britannique. Des agents de police ferroviaire peuvent être équipés de pistolets électriques dans certaines gares, comme à Paris, Marseille ou encore Lyon. Le décret qui précise les modalités de cette expérimentation a été publié ce dimanche au journal officiel. Et puis en terminant football, et le PSG a une main sur le titre de champion de Ligue 1. Pour la 33e et avant-dernière journée hier soir, Paris a battu Brest 1-0. Excellent début de journée à tous.
0: Merci beaucoup Clément, 7h32, la météo avec des averses assez fortes ce matin, donc il y a pas mal de pluie. Le front pluvieux va s'évacuer vers la fin de l'après-midi avec le retour d'éclaircies normalement ce soir. Et les températures, on attend 13 degrés au meilleur de la journée. 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Dans quelques minutes, Jason Derulo, tiens, qui arrive. Et Tame Impala avec Dracula. Puis on fera un nouveau point sur l'horoscope. À tout de suite.
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1: Et on démarre avec les béliers, un malentendu avec une personne de votre entourage à propos d'une histoire passée refait surface. Les taureaux, il n'y a rien de mieux que d'être en compagnie pour se changer les idées. Alors foncez. Gémeaux, la bonne humeur est telle que tous vous veulent à leur table. On se dispute autant votre présence que votre conversation. Cancer, un manque d'entrain et d'enthousiasme est à noter aujourd'hui. Les remords sont au programme. Lion, vous vous sentez en forme, parfois même un peu trop. Profitez d'une belle entente avec tout le monde. Vierge, vous sentons un peu comme une éponge émotionnelle, vous irez vers les gens qui auront le sourire accroché au cœur. Balance, oubliez le marathon et privilégiez une activité tranquille pour ne pas disperser vos énergies. Scorpion, à force de miser sur la sécurité affective, vous risquerez d'étouffer votre moitié. Relativisez et croyez en l'amour. Sagittaire, vous ne tournerez pas autour du pot et serez clair sur vos intentions. Vous aurez besoin d'aide familiale et amicale. Capricorne, vous serez aux petits soins avec vos proches. La bonne ambiance s'installera entre copains. Verseau, bonne nouvelle, vous gagnez en bonne humeur et en sérénité. Le moment est venu d'exprimer vos idées en toute confiance. On termine avec les poissons. Soyez alertes car l'amour risque de vous tomber dessus.
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Beurre FM, Sharifa Luna à l'instant avec Il avait les mots. Tiens, on fait un petit coucou là sur nos réseaux sociaux. On a François qui nous dit bonjour de Hayange. Je vous écoute tous les matins, tous les jours. Je suis chauffeur de minibus pour adultes handicapés que j'amène du côté de Guénange. Eh ben écoute, un petit coucou à Jordan, Lucas, Mélissa et Mathias apparemment qui sont également dans le minibus. Un petit coucou à Eric. Bonjour à toute l'équipe. Laure FM à Verdun, il fait 11 degrés actuellement. Vous restez avec nous, on parlera de la SNCF dans quelques minutes. Juste avant ça, petite nouveauté, voici Neika avec One Track Mind.

0: petite nouveauté sur la radio Lorraine, c'était Naika avec One Track Mind et 7h54. Tiens, on parle de SNCF. Bon, face aux critiques des voyageurs sur son identité sonore actuelle, Ouigo. Alors Ouigo invite le public à composer son futur jingle officiel. Alors l'actuel, c'est celui-là. Voilà, ça c'est le jingle Ouigo. Alors apparemment, très peu l'aiment. Le concours est ouvert aux plus de 18 ans jusqu'au 17 mai et impose la création en fait d'un son original sans parole d'une durée de 4 à 6 secondes. Après une sélection de finalistes le 18 mai, le public votera pour désigner le vainqueur. Ça sera le 28 mai prochain. Alors, en plus d'une visibilité nationale dans tous les trains, le gagnant remportera 2 ans de voyage offert sous forme de bon d'achat de 2000 euros. Voilà, les finalistes recevront également des dotations de la part de la compagnie ferroviaire. C'est cool, hein? Donc voilà, écoutez bien ce... Ça, c'est ce qu'il faut éviter. Hein. Voilà, faites pas comme ça. Essayez de trouver quelque chose de plus original. Un jingle entre 4 et 6 secondes. C'est Ouigo, voilà, qui vient de lancer son grand concours. Dans quelques minutes, This Is et Théodora qui arrivent. Ça sera juste avant 8h. On va s'écouter Mélodrama.
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0: Info tout de suite avec Clémence Lobary, bienvenue.
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2: Bonjour à tous. La situation de l'antivirus en France se précise. Une vingtaine de cas contacts ont été détectés dans le pays. Ils auraient côtoyé dans des avions des passagers du navire de croisière où s'est déclaré le foyer d'antivirus. Ces personnes sont donc placées à l'isolement, tout comme les 5 Français passagers du bateau mis en cause. Le décret encadrant leur prise en charge a d'ailleurs été publié ce matin. Après une période d'évaluation, il prévoit une mise en quarantaine pouvant aller jusqu'à 42 jours. En parallèle, un des passagers américains qui se trouvait à bord du bateau de croisière a été testé positif. Un autre présente des symptômes légers selon le ministre de la Santé des États-Unis. La colère de Donald Trump. Le président américain a totalement rejeté hier la proposition iranienne pour mettre fin à la guerre. Une proposition jugée inacceptable par le locataire de la Maison Blanche. À noter qu'aucun des deux pays n'a publié leur proposition. En parallèle, la France et le Royaume-Uni présideront demain une réunion en visioconférence sur le détroit d'Ormuz. Une réunion avec les ministres de la défense des pays prêts à contribuer à une mission pour sécuriser cet axe stratégique. Objectif, discuter des contributions militaires de chacun. Dans le reste de l'actualité, c'est l'heure des réquisitions au procès de Nicolas Sarkozy. L'ancien président est jugé en appel dans l'affaire du possible financement libyen de la campagne présidentielle en 2007. Et les avocats généraux devraient donc s'exprimer pendant 3 jours. On rappelle qu'en première instance, l'ex-chef de l'État a été condamné à 5 ans de prison ferme pour association de malfaiteurs. La proposition de loi sur l'aide à mourir de retour au Sénat, elle doit être débattue à partir d'aujourd'hui en deuxième lecture. Près de 700 amendements ont déjà été déposés, notamment par des élus opposés au suicide assisté. En première lecture déjà, l'examen par les sénateurs avait tourné au chaos, dénaturé par l'adoption de nombreux amendements contradictoires. Le texte avait finalement été rejeté. Et puis en basket, dure soirée pour Victor Wembanyama. Le Français a été exclu pour un mauvais geste dans le match 4 face à Minnesota. Les Spurs sont battus et les Timberwolves reviennent à 2-2. Excellent début de matinée à tous.
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0: Allez, 8h03, la météo, des averses assez fortes ce matin, mais le front pluvieux va s'évacuer vers la fin de l'après-midi avec le retour d'éclaircies normalement. Donc ce soir, côté température, entre 12 et 13 degrés, ça sera les maxi.
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De retour. Ah bah des fois les ordinateurs ils font ce qu'ils veulent. Voilà. Des fois ils enchaînent les trucs, ils veulent plus que je parle. Bon, nous sommes le 11 mai aujourd'hui. On souhaite une bonne fête aux Estelles. C'est la journée mondiale des espèces menacées et on vous propose tout simplement de repartir avec des places pour aller à Kinépolis. C'est dans quelques instants. Là, dans 3 minutes, je vais sélectionner l'un ou l'une d'entre vous. Vous envoyez vos coordonnées, nom, prénom, ville, numéro de téléphone 07 59 61 74 64 sur le WhatsApp du Réveil Leur FM. Vous mettez cinéma plus vos coordonnées. Allez, bonne chance à vous. C'est dans 3 minutes. Et puis, on parle des chansons qui sont sorties un 11 mai ou qui ont été numéro 1 un 11 mai. Et on avait notamment, c'était en 1997, cette chanson. Ricky Martin, il était numéro 1 en France le 11 mai 97, il y a 29 ans, avec Undo Stress Maria. On avait Ma liberté de penser. Ça, c'était numéro 1 en France le 11 mai 2003, Ma liberté de penser. Ça, c'était Florent Pagny. Et on termine avec Shakira et son fameux Waka Waka, sorti le 11 mai 2010. Il s'agit de la musique officielle de la Coupe du Monde de Football 2010. D'ailleurs, Shakira, on vient de l'apprendre, a signé la musique officielle pour la Coupe du Monde de cette année. On aura l'occasion certainement de vous en reparler, les amis. À 8h09, on joue ensemble dans quelques minutes. Le temps d'écouter Sins Emilia et Tout le bonheur du monde. Bienvenue.

0: 13. Merci d'être avec nous. Merci de démarrer en tout cas cette semaine. On vous offre double cadeau hein, cette semaine. Des entrées pour aller faire de l'escape game. Enfin, l'escape game. De la VR. De... Réalité virtuelle. Début de la semaine, c'est dur. Hein. Réalité virtuelle chez notre partenaire Eva à Metz. Donc, ce sont des sessions. C'est un kit famille. 4 sessions pour aller tester en tout cas la réalité virtuelle. Et on vous offre également vos places pour aller à Kidépolis. Et vous avez été nombreux et nombreuses à nous envoyer vos petits messages. Et c'est Justine qui a été sélectionnée. Salut Justine.
1: Bonjour.
0: Comment ça va?
1: Ben écoutez, ça va.
0: Ah, tu sais que t'as le droit de me tutoyer, hein, Justine, il n'y a aucun problème.
1: Oui.
0: Justine, tu fais quoi dans la vie?
1: Je suis chef-caisse en grande distribution.
0: D'accord. Boulot là ou pas boulot? Non, c'est pas ouvert la grande distribution. 8h30, non, en général.
1: Oui, non, mais aujourd'hui, c'est jour de repos aujourd'hui.
0: Ah,
1: c'est
0: bah là,
1: à l'école et là, c'est jour de repos.
0: Eh ben oui, forcément, quand on travaille dans la grande distribution, souvent on bosse le samedi et du coup, eh ben on a son petit jour de repos dans la semaine. Alors Justine, tu as fait quoi ce week-end, à part travailler?
1: On est allé voir de la famille et puis voilà, petit week-end tranquillou. J'ai travaillé samedi, donc dimanche...
0: Ah ouais, ça a été un petit week-end, un tout petit week-end, alors du coup.
1: Oui, c'est ça.
0: Alors Justine, tu vas repartir, hein, puisque tu as été sélectionnée, pas de questions, rien du tout. On t'offre tes 4 places pour aller à Kinépolis. Tu iras voir les films de ton choix ou le film de ton choix avec les personnes de ton choix. Donc c'est 4 places pour aller à Kinépolis. Je dis bravo. Voilà, félicitations.
1: Merci
0: Justine,
1: beaucoup.
0: Merci à toi. Tu aimes quoi comme genre de film en général?
1: Voilà, en général, surtout, j'y vais avec la grande de 6 ans, donc je vais voir lui demander ce qu'elle, aimerait aller voir et on ira voir en général ce qu'elle aime voir.
0: Ok, eh ben, écoute, forcément, il y aura forcément un film d'animation assez sympa dans les
1: oui,
0: prochains jours. En tout cas, voilà, les places sont valables plusieurs semaines. Eh ben, c'est pour toi. 4 places pour aller à Kinépolis, Justine. Je te souhaite une très belle journée. Profite bien de cette journée à repos et puis reste fidèle à leur FM. À bientôt.
1: Merci beaucoup. Bonne journée.
0: Merci. Salut. Si vous voulez gagner des places pour aller à Kinépolis, je vous en offrirai encore demain entre 6h et 9h. Katsai qui arrive. On va s'écouter Gabriella.
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4: Allez, un petit tour sur la route de Lorraine, 8h20 sur la 31, hauteur de Vémerange, direction le Grand-Duché. Beaucoup de monde, ça ralentit sérieusement, donc soyez très prudents si vous arrivez dans cette zone. Sur la D906 à hauteur d'Omès également, là aussi apparemment, vous êtes pare-choc contre pare-choc. La D653 à hauteur de Autrechen, sur la D59 à hauteur de Autange. Et puis pas mal de monde également sur la 30 de Nilvange à Hayange. Dans quelques minutes, Jack et Carla, la recette, Zayn et Sia qui arrivent, et tout de suite c'est Cat Size et Gabriella.

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avec Bruno dans le 5 à la suite à partir de 9h. Les inscriptions, vous pouvez les faire là maintenant, hein, 03 82 21 04 04. Nous, on est parti pour la petite info people du jour et on va en parler de Christy Amilian qui est voilà avec Matt Pokora, ils sont mariés. Christy Amilian doit valider, il faut le savoir, le niveau B1 en français pour prolonger son titre de séjour. Alors l'examen évalue la compréhension et l'expression tant à l'écrit qu'à l'oral, et après avoir partagé son stress et ses doutes hein, sur les réseaux sociaux, c'est pour ça que je vous en parle. Alors, on a parlé là il y a quelques jours sur ses réseaux sociaux. La chanteuse a finalement annoncé son échec, principalement dû à l'épreuve de rédaction. Alors si elle considère ses résultats oraux comme une satisfaction personnelle, laissés à l'écrit, ils doivent faire un texte d'une centaine de mots, et c'est pour elle apparemment un obstacle insurmontable. Loin d'être découragée par cette déception, elle a déjà annoncé son intention de repasser les tests prochainement. Voilà, forte de cette première expérience, on lui souhaite en tout cas bonne chance à Christy Amilian. Voilà, très sympa en plus, et je suis sûr qu'elle s'est donnée à 200%. Dans quelques minutes, le rappel des titres avec Clémence Lobary, juste avant ça, Zayn et

0: Grand plaisir de réécouter ce petit souvenir Zayn avec Sia, Dust, Till Dawn. Dans quelques minutes, Mike Smith avec Niall Horan qui arrive. Vianney également avec Mohamed et toi. Et tout de suite, 8h31, le rappel des titres avec Clémence Lobary. Bonjour Clémence.
1: Bonjour à tous. La situation de l'antivirus en France se précise. Une vingtaine de cas contacts ont été détectés dans le pays. Ces personnes sont donc placées à l'isolement, tout comme les 5 Français passagers du bateau mis en cause. Le décret encadrant leur prise en charge a d'ailleurs été publié ce matin. Après une période d'évaluation, il prévoit une mise en quarantaine pouvant aller jusqu'à 42 jours. La colère de Donald Trump, le président américain, a totalement rejeté hier la proposition iranienne pour mettre fin à la guerre. Une proposition jugée inacceptable par le locataire de la Maison Blanche. L'heure des réquisition au procès de Nicolas Sarkozy. L'ancien président est jugé en appel dans l'affaire du possible financement libyen de la campagne présidentielle en 2007. Les avocats généraux devraient s'exprimer pendant 3 jours. La proposition de loi sur l'aide à mourir de retour au Sénat, elle doit être débattue à partir d'aujourd'hui en deuxième lecture. Près de 700 amendements ont déjà été déposés. Et puis en basket, dure soirée pour Victor Wembanyama. Le Français a été exclu hier pour un mauvais geste dans le match 4 face à Minnesota. Voilà pour l'essentiel de l'actualité. Excellent début de journée à tous.
0: Merci beaucoup Clémence. Retour d'actu hein, tout à l'heure, ça sera à 9h sur la Radio Lorraine. Merci en tout cas d'être avec nous. On fait un petit tour du côté de la météo. Des averses assez fortes ce matin, mais le front pluvieux va s'évacuer vers la fin de l'après-midi avec le retour d'éclaircies ce soir. Côté température, on attend entre... Allez, 12 et 13 degrés, c'est sûr que bon, ça va être un petit peu la douche froide hein, par rapport à ce qu'on a eu hier et ce qu'on a eu également samedi. Donc voilà, une sérieuse baisse des températures. On fait un petit coucou à Émilie, Sandra, à Zeina, un petit coucou à Kay également qui vient de nous retrouver, à Sophie, à Christine, à Géraldine, Lauriane, petit coucou également, je regarde Martine, Antoine, Maxime, Jessica, enfin vous êtes nombreux. Un petit coucou à Laetitia également, Facebook et Instagram officiel Leur FM, voilà, vous venez vous liker la petite photo du matin. Alors cette semaine et la semaine prochaine, je serai seul, mais je serai avec vous. Donc au final, je ne suis pas tout seul. Marco est en vacances, il sera de retour dans 15 jours. Vianney qui arrive, on fera un point sur l'horoscope et Mike Smith également qui arrive avec Niall Horan. Ça sera Drive Safe juste après ça.
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1: Et on démarre avec les béliers, un malentendu avec une personne de votre entourage à propos d'une histoire passée refait surface. Les taureaux, il n'y a rien de mieux que d'être en compagnie pour se changer les idées. Alors foncez. Gémeaux, la bonne humeur est telle que tous vous veulent à leur table. On se dispute autant votre présence que votre conversation. Cancer, un manque d'entrain et d'enthousiasme est à noter aujourd'hui. Les remords sont au programme. Lion, vous vous sentez en forme, parfois même un peu trop. Profitez d'une belle entente avec tout le monde. Vierge, vous sentons un peu comme une éponge émotionnelle, vous irez vers les gens qui auront le sourire accroché au cœur. Balance, oubliez le marathon et privilégiez une activité tranquille pour ne pas disperser vos énergies. Scorpion, à force de miser sur la sécurité affective, vous risquerez d'étouffer votre moitié. Relativisez et croyez en l'amour. Sagittaire, vous ne tournerez pas autour du pot et serez clair sur vos intentions. Vous aurez besoin d'aide familiale et amicale. Capricorne, vous serez aux petits soins avec vos proches. La bonne ambiance s'installera entre copains. Verseau, bonne nouvelle, vous gagnez en bonne humeur et en sérénité. Le moment est venu d'exprimer vos idées en toute confiance. On termine avec les poissons. Soyez alertes car l'amour risque de vous tomber dessus.
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0: 8h52 les amis, eh ben, il est temps pour moi de vous quitter tout simplement. Mais j'aurai le plaisir de vous retrouver tout à l'heure à partir de 13h. C'est Bruno là qui arrive dans quelques minutes. Salut Bruno.
1: Salut Johan.
0: Comment ça va, le week-end s'est bien passé?
1: Eh bien écoute, top, bien reposé, prêt pour attaquer une nouvelle semaine.
0: Toi tu as le teint radieux, à mon avis tu as dû te détendre ce week-end.
1: Eh bien écoute, ouais, petit spa à Nancy ce week-end, voilà, pour tout te dire. Hein, voilà, ouais. Détendu, le bain à bulles, le bain sans bulles, le bain froid, le bain chaud.
0: Tu as tout testé?
1: Ah, c'est toi. Alors, j'ai fait le tour. Je ressemblais à un rôti à la fin. Tu sais, avant d'aller dans le sauna, après dans le bain froid, machin.
0: Alors, bien. Ça va. Mais c'est fait pour ça. Il faut profiter de reposer. De toute façon. Bon, là, tu vas offrir des entrées pour aller au parc Walligator.
1: Walligator, la saison est commencée, bien sûr. Alors, pour l'instant, c'est ouvert les week-ends et jours fériés. Vous avez déjà été nombreux à tester ou retester le Monster, l'Anaconda, les manèges pour les bouts de chou également. Il y en a pour toute la famille. Toi, t'es plutôt quoi, toi, Johan? Monster?
0: Moi, j'aime bien l'Anaconda. Moi, je suis un fervent, j'adore moi l'Anaconda.
1: Quand j'étais jeune, monte, là, tu es avant
0: cette première montée, cette première montée là qui te fout les boules. Faut dire ce qui est, mais je l'ai tellement fait celui-là. Franchement, c'est un de mes préférés en tout cas. Donc là, t'offres tes entrées. Voilà.
1: Pour Walligator, à partir de là, dans quelques minutes, le jeu commence à 9h03 82 21 04 04. Rappelez-nous. Alors ça part vite. Hein. Déjà beaucoup d'inscrits. Vous avez été nombreux à vous inscrire ce week-end. Alors continuez soit sur les réseaux sociaux, Insta, Messenger en message privé, soit maintenant au standard, là tout de suite. On prend vos inscriptions pour jouer toute la semaine.
0: Allez, bonne chance, amusez-vous bien. On se donne rendez-vous, je vous le disais, à 13h pour les bons plans en Lorraine. Dans quelques minutes, le 5 et la suite, et Slimane pour vous y emmener. Ça sera première fois.
1: Salut, Johan.
0: Salut.
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0: 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Déjà, les infos Clémence Lobary. Moi, c'est Bruno. Je vous retrouve pour le 5 à la suite, juste après les météos.
1: Bonjour à tous. La Française qui présentait des symptômes d'antivirus, elle a été testée positive. Selon ce matin, la ministre de la Santé Stéphanie Rist, elle faisait partie du groupe des 5 passagers tricolores du navire de croisière MV Ondieu. S'est rapatriée hier. Son état s'est également dégradé cette nuit. Elle est placée dans un hôpital spécialisé dans les maladies infectieuses. Et les 4 autres passagers français ont été testés négatifs. Ils sont isolés dans des chambres spécialisées jusqu'à nouvel ordre. Le décret encadrant leur prise en charge a d'ailleurs été publiée ce matin. Après une période d'évaluation, il prévoit une mise en quarantaine pouvant aller jusqu'à 42 jours. À noter qu'une 20aine de cas contacts ont également été détectés dans le pays. Le Premier ministre, lui, tient une nouvelle réunion cet après-midi pour faire le point. Nouvelle hausse des cours du pétrole après l'échec des négociations entre l'Iran et les États-Unis. Les prix des barils ont augmenté de 5% ce matin. Donald Trump qui a totalement rejeté hier la proposition iranienne pour mettre fin à la guerre. Une proposition jugée inacceptable par le président américain. Dans le reste de l'actualité, une école plus inclusive, c'est le cœur de cette proposition de loi examinée à partir d'aujourd'hui à l'Assemblée nationale. Portée par la députée Ensemble pour la République, Julie Delpech, le texte a été adopté en commission mardi dernier. Son but, faciliter l'accès à l'école pour les enfants aux besoins éducatifs particuliers. Saad Lamjared, de nouveau jugé pour viol. La popstar marocaine de 40 ans comparée à partir d'aujourd'hui et jusqu'à vendredi devant la cour d'assises du Var pour des faits qui se seraient déroulés en 2018 à Saint-Tropez. On rappelle qu'il a déjà été condamné en février 2023 à 6 ans de prison pour le viol avec violence d'une femme de 20 ans commis dans des circonstances similaires. Saad Lamjared nie les faits et assure que la relation était consentie. Et puis en football, le verdict approche en Ligue 1. Pour la 33e et avant-dernière journée hier soir, le PSG a fait un nouveau pas vers le titre final. Le PSG s'est imposé 1-0 contre Brest et il conserve 6 points d'avance sur Lens avec encore 2 matchs à jouer. Excellente matinée à tous.
0: Allez, il est 9h02, de retour de la pluie depuis hier après-midi sur toute la région Lorraine, au Luxembourg également. Préparez-vous, on aura nuages et pluie une bonne partie de la semaine, même si Météo France prévoit de belles éclaircies pour demain. Les averses seront assez soutenues aujourd'hui. Côté température, on relève 13 degrés ce matin à Jeuf, Yutz et Sarreguemines, 10 à 12 degrés, ce sera en baisse cet après-midi. De Dudelange à Pont-à-Mousson en passant par Verdun et Custines.
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0: Avec Bruno, sans Marco, tout au long de cette semaine, petite semaine de récupération pour Marco. On le salue, on le sait qu'il nous écoute là sur l'appli. Leur FM est sur leurfm.com, tout comme vous, bien sûr, aux quatre coins de la région, au Grand-Duché et puis partout sur la planète. On entame une nouvelle semaine de 5 à la suite. On a parlé des cadeaux il y a quelques minutes avec Johan et vous avez été nombreux à vous inscrire ce week-end sur les réseaux sociaux. 2 entrées à Walligator, c'est le cadeau qu'on vous offre dans le 5 à la suite tout au long de la semaine. Dans quelques minutes, les premiers chronos vont se déclencher pour les auditeurs. On va jouer, je vous le dis, dans quelques petites minutes avec Anne-Sophie, avec Sandrine, avec Maïté. Corentine s'est inscrite également. Encore une petite place pour vous dispo ce matin. Premier arrivé, premier servi, premier ou première d'ailleurs, 03 82 21 04 04. Une voix à deviner, une question de culture générale. Troisième question, ce sera une chanson à continuer. Une question sur la région ensuite. Et puis on termine avec une question mystère. Les amis, le 5 à la suite de ce lundi 11 mai commence juste après ça.
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0: l'album de Harry Styles, moi j'adore, c'était American Girls.
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0: Deux entrées à Walligator, le parc donc du côté de Mézières-les-Metz qui vous accueille tout au long de cette saison. C'est Anne-Sophie qui va jouer et qui est la première candidate de la semaine avec nous. Salut Anne-Sophie.
2: Salut Bruno.
0: 9h07, comment ça va ce matin?
2: On va en pleine forme,
0: non? Et en pleine forme, notre Anne-Sophie. Alors, je dis souvent qu'on va aux quatre coins de la région quand on joue au 5 à la suite. On n'a pas beaucoup d'auditeurs de ton département. Et ben, moi, je suis ravi. On est en direct des Vosges. Avec toi, à Sanchez, dans les Vosges.
2: C'est ça, tout à fait.
0: Près de quelle grande ville, Sanchez?
2: Épinal.
0: Près d'Épinal. Ok. Tu as attaqué le temps, toi, ce matin, là?
2: Oh, bah, c'est tout gris. Bon, hein. Il pleuvait un petit peu, mais c'est vrai que c'est gris, c'est venteux, c'est pas bon aujourd'hui.
0: Ok. Comment tu connais l'ORFM, du coup?
2: Et ben par les réseaux. En fait, voilà. Bon, le seul réseau social que je regarde, moi, c'est Facebook, parce que les autres, c'est vrai que ça ne m'attire pas trop. Okay. Et j'ai découvert comme ça, et du coup, je me suis dit, tiens, on va écouter, et c'est sympa.
0: Voilà. Et nous voilà en direct ce matin pour jouer au 5 à la suite, voilà. Des places pour Walligator. Alors toi, tu disais, tu connais déjà le parc, hein, t'as déjà été avec les enfants, t'as des enfants.
2: Oui, tout à fait. Okay. Et c'est vrai qu'on a adoré, surtout, c'est l'Anaconda. Alors là.
0: Ah, bah c'est aussi le manège star, l'attraction star de Johan tout à l'heure. Il disait.
2: J'ai entendu, tu sais, ouais, tout à l'heure.
0: Voilà. Ouais. T'as ce petit moment où t'as la première montée, là, le clac, avant la première grande descente de l'Anaconda.
2: Ah, incroyable.
0: Roller coaster avec ce grand serpent Anaconda qui t'accueille dès l'entrée. C'est vrai que c'est magnifique. Oui. Alors ça, c'est le manège un peu historique, hein, de Walligator. Il y a aussi le Monster et puis des attractions pour les tout petits également. C'est ça qui est bien quand on va à Walligator. Il y en a pour toute la famille. Deux places.
2: C'est vrai.
0: Alors deux places pour toi, moi j'aimerais bien, comme pour tous les candidats, mais on va déclencher le chrono Anne-Sophie, on n'en est pas là, il y a cinq questions, il me faut un maximum de bonnes réponses. La première question, et la première étape plutôt, ce sera une voix à reconnaître. Anne-Sophie, il y aura ensuite une question de culture générale, une chanson à continuer, il y a également une question sur la région Lorraine, et puis enfin une question mystère qui change pour chaque candidat. On y va?
2: D'accord.
0: Allez, premier chrono de la matinée pour toi, Anne-Sophie. C'est parti, Anne-Sophie, dis-moi qui est cette voix.
1: Coucou, c'est qui?
3: Eh oui, le pâtre grec. Le bon pâtre grec, parce qu'il est magnifique, Georges.
4: Oui.
3: C'était surtout une histoire d'amitié. Un soir, à force de me faire la cour, il m'a fait le jardin également. Voilà.
0: Alors, qui parlait, Anne-Sophie?
2: Oh là là. Pou. Oh, je sais pas du tout.
0: On passe?
2: Allez, je passe.
0: Allez, on passe.
1: La question culture générale.
0: Anne-Sophie, quel est le fruit du chêne?
2: Le gland.
0: Tu me dis le gland. La chanson va s'arrêter. Donne-moi la suite.
1: Prends ton micro et chante.
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1: T'es sûr d'être Lorraine?
0: Voilà. Contre la prolifération de quel animal la préfecture de la Meuse annonce-t-elle des mesures? Est-ce qu'il y a trop de moustiques tigres, trop de loups ou trop de sangliers en Meuse?
2: Je dirais des sangliers.
0: Tu me dis les sangliers, moi je tourne la roue pour la dernière question.
1: Mets tes baskets.
0: Quel nom porte le bouclier qui récompense l'équipe championne de France de rugby à 15?
2: Oh, bouclier.
0: Allez, il me faut une réponse, Anne-Sophie.
2: Brennus.
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0: Bon, le rugby, c'est ton truc, toi, pas trop?
2: Pas trop. Des fois, quand je vais chez des patients, ils aiment bien le rugby. Donc du coup, je regarde 5 minutes avec eux.
0: Ah d'accord, tu regardes 5 minutes avec eux. Alors patient, puisque toi, t'es infirmière libérale, c'est ça? Tu prends ta voiture et tu vas faire les tournées pour soigner les gens chez eux, à domicile. Repos aujourd'hui, hein, tu m'as dit hors antenne. Hein.
2: Oui, j'ai travaillé ce week-end et là, repos.
0: Ok, repos, jour de pluie, bien vu.
2: Oui.
0: Allez, on reprend le questionnaire. Alors c'est parti très fort avec cette déclaration de alors tu as passé, tu n'as pas reconnu la voix. Je te dis que c'est Catherine Lara.
2: C'est une voix de femme.
0: Eh oui.
2: Voilà, c'est ça. Je savais que c'était une femme, mais une voix grave, mais je n'arrivais plus à me rappeler c'était qui.
0: Catherine Lara.
3: Eh oui, le pâtre grec. Le bon pâtre grec, parce qu'il est magnifique, Georges.
0: Le pâtre grec, en parlant bien sûr de Georges Moustaki, petite anecdote coquine de Catherine Lara avec cette liaison avec Georges Moustaki. Question de culture générale maintenant, le fruit du chêne, oui, c'est bien le gland, Anne-Sophie, premier point pour toi. Alors, tu m'as dit, j'ai tout quitté, ma femme, mon gosse, mon job, on va voir si c'était la bonne réponse pour ce titre de This is la peste qui nous date de 2000, l'an 2000.
2: Oui.
0: C'est pas j'ai tout quitté, chienne Sophie.
2: Ah, c'est j'ai tout perdu.
0: Ah, et nous on est pointilleux sur les paroles, c'est j'ai tout perdu. Alors ça veut dire la même chose, j'ai tout quitté, j'ai tout perdu. Enfin,
2: oui.
0: D'ailleurs, ça veut pas dire la même chose, hein. J'ai tout quitté, j'ai tout perdu, c'est différent.
2: C'est vrai.
0: Lui, il a tout perdu.
2: Ah,
0: bon, pas de point sur Dizzy's. Et c'est le même Dizzy's, d'ailleurs, qu'on vient d'entendre, que celui qui chante avec Théodora.
2: Théodora.
0: Eh oui. Oui. Et oui, voilà. Quatrième question maintenant. Contre la prolifération de quel animal la préfecture de la Meuse annonce-t-elle des mesures? Alors c'est pas contre le sanglier, c'est contre le loup. Il y a eu 4 attaques récemment dans des exploitations en Meuse. Et bah oui, le loup est là, et donc des mesures contre le loup.
2: Bon, d'accord.
0: On reste à un point pour l'instant, Anne-Sophie. Peut-être un deuxième point sur cette histoire de bouclier. Quel nom porte le bouclier qui récompense l'équipe championne de France de rugby à 15? Oui, c'est bien le bouclier de Brennus. Et c'est ton deuxième point ce matin, Anne-Sophie.
2: Bon.
0: Deux points dans les Vosges. Chez toi, je te le dis, il y a quelques jours, on a eu un gagnant à 2 points, puisque les 4 autres candidats n'ont pas dépassé un point. Ça va peut-être se passer
2: d'accord
0: comme ça aujourd'hui. On va jouer avec d'autres candidats. Sandrine est là, Maïté, Corentine également. Je mets 2 points à côté de ton nom et je te souhaite une bonne journée. Et je te dis peut-être à tout à l'heure, Anne-Sophie.
2: Ça va. Eh ben merci, bonne journée. Et bonne chance pour les autres, que c'est pas facile.
0: J'adore quand les candidats sont fair-play. Merci pour ton sourire. Bonne journée à Sanchier dans les Vosges. Salut Anne-Sophie sur Lore FM. Voici Guillaume Grand, toi et moi sur Lore FM. Il reste une petite place aujourd'hui pour tenter de battre les 2 points d'Anne-Sophie et de partir à Walligator. 03 82 21 04 04. À tout de suite.
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0: Le souvenir de Guillaume Grand dans quelques années, elle est retour en 2026 avec Vita. Du haut Pierre Demar, puis Dua Lipa, These Walls, après un point sur l'état du trafic en région et au Luxembourg. On continuera ensuite le 5 à la suite avec deux places pour le parc Alligator à gagner ce matin.
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2: 9h22, les soucis sont concentrés au nord de Thionville ce matin pour vous les automobilistes avec des ralentissements sur la 31 à hauteur de l'aire d'Entrange jusqu'à la frontière. Ça roule mieux après la frontière, hein, direction Luxembourgville et puis l'axe Étanges-Grande, Volmerange-les-Mines, saturé en direction de Dudelange. Le réseau secondaire pour franchir la frontière, ça ralentit sur l'axe Autrengen-Evrange-Frisange. C'est fluide via Mondorf et via Cayle.

0: avec Dua Lipa, 5 à la suite, on continue juste après ça.
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0: Allez, le 5 à la suite sur Leur FM, la radio Lorraine, 9h26. Sandrine de Yutz est avec nous. Salut Sandrine.
7: Salut Bruno.
0: Deuxième.
7: T'es
0: tout seul? Eh ben oui, je suis tout seul. T'es tout seul? Eh ben ouais. Eh ben oui, je suis tout seul. Je suis tout seul cette semaine. Alors je vais te le dire, voilà. Je suis tout seul cette semaine avant le retour de Marco dans quelques jours. Il est parti prendre un petit peu de soleil, notre Marco. Voilà, alors visiblement, il vous manque un petit peu, les auditeurs, aucune inquiétude, Marco sera de retour dans quelques jours. Bon, comment ça va toi Sandrine, ce matin?
7: Eh ben écoute, moi je reviens du soleil.
0: Ah, d'accord, de où tu me dis?
7: De Malte.
0: Ah, de l'île de Malte, ok, c'est beau là-haut?
7: Oui, ah c'est magnifique.
0: Ok, qu'est-ce que t'as vu de beau à Malte?
7: Eh ben la Valette, la Grotte Bleue, le village de pêcheurs,
0: okay.
7: Enfin, j'ai plus les mots.
0: Bon, voilà. Ok. Retour de Malte. T'es de retour alors. T'as atterri quand?
7: Hier matin.
0: Hier matin, donc t'as eu encore un petit peu quelques heures de soleil et puis voilà, notre belle région Lorraine te dit ben non, t'es en Lorraine. Donc le gris,
7: voilà,
0: la pluie. Bon. Et il y a quand même quelques belles éclaircies demain. Quelques belles éclaircies demain promises par Météo
7: demain,
0: France.
7: Vas-y,
0: Donc toi t'as passé donc jusqu'à hier, tu t'es dit je vais prendre mon lundi encore tranquille et je reprends mardi, c'est ça? Et du coup donc météo pluie lundi, soleil mardi. Le petit clin d'œil météo de la Lorraine. Bon, allez, deux places pour Walligator. Tu connais le parc, j'imagine?
7: Ouais. Je connais le parc, il a dû changer depuis le temps que j'ai pas été.
0: Ah d'accord, ok. Donc pourtant t'habites pas trop loin, t'habites à Yutz. Là on va t'offrir deux places. Si tu pour l'instant si tu bats deux points, un score à battre c'est deux points. Sandrine, je vais rappeler donc les règles du jeu. Je vais te poser cinq questions, une voix à identifier, une question de culture générale, une chanson à continuer, une question sur la région et enfin une question mystère. Sandrine, on y va. Allez, c'est parti.
7: On y va.
0: Dis-moi qui parle, Sandrine.
8: Si vous n'avez pas confiance en vous, c'est la seule chose qui vous fait descendre. La seule chose qui différencie souvent les gens qui font de ceux qui font pas, c'est juste une impression de légitimité quant au fait de faire. Ça veut dire j'ai la position de quelqu'un qui fabrique. Que ce soit bon ou que ce soit pas bon, ça me regarde pas.
7: Ça doit être un homme politique, allez, Gabriel Attal.
0: Gabriel Attal.
6: La question culture générale.
0: Quel est le nom, Sandrine, du tapis de judo?
7: Le tatami.
0: Le tatami.
6: Prends ton micro et chante.
0: La chanson va s'arrêter, donne-moi la suite.

0: Animal agitateur.
1: Animal agitateur, c'est ta réponse?
0: Ah ouais, ouais.
2: T'es sûr d'être Lorraine?
1: Sandrine, au plus court en kilomètres, quelle distance sépare les villes de Gavis en Moselle à Lunéville en Meurthe-et-Moselle? Est-ce qu'il y a 103, 113 ou 123 kilomètres?
0: 123.
1: Tu me dis 123. Allez, on tourne la roue.
2: La question USA.
1: Dans quel état des États-Unis se trouve la ville de Santa Barbara?
0: Bah, la côte ouest.
1: La côte ouest.
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1: Bon, malheureusement, la côte ouest.
0: C'est pas un état.
1: C'est pas un état. Oui, il fallait me dire le nom d'un état. Ouais. Bon, et effectivement, la côte ouest et la côte est aux États-Unis qui sont connus. Mais le nom de cet état. C'était pas côte ouest, forcément. Allez, on revient avec la voix à deviner. Tu m'as dit c'est un personnage politique, t'en étais presque sûr. Eh ben non. Eh non, on l'a vu dans Kaamelott. C'est lui d'ailleurs qui a inventé la série. Il s'appelle Alexandre Astier.
3: Si vous n'avez pas confiance, ouais, non, mais c'est la seule chose.
1: Tu détestes Kaamelott.
0: Je peux pas avoir ça.
1: Ni à la télé, ni au cinéma, parce que le film au cinéma, j'imagine que t'as été voir autre chose. Ouais. Bon, si t'aimes pas la série, évidemment.
0: Ouais,
1: donc Alexandre Astier. Le nom du tapis quand on fait du judo, oui, c'est le tatami, tout simplement le tatami. Ton premier point, Jean-Pascal Lagitat.

0: Jean-Pascal. My name is Jean-Pascal, c'était la suite des paroles. Ouais, voilà. Ouais. Name is Jean-Pascal. Il sortait de Star Academy. Oui, Star Academy.
1: Ouais.
0: La question sur la région, la distance qui sépare Gavis à Lunéville, tu m'as dit 123 km, c'est un peu moins, c'est 113. 113 kilomètres, ma chaîne, ma chère Sandrine. Et puis l'état des USA qui se trouve dans la ville de Santa Barbara. Alors oui, c'est sur la côte ouest. Le plus grand état de la côte ouest, un peu, je dirais le plus célèbre des États-Unis, c'est la Californie.
1: C'est pas États-Unis.
0: C'est la Californie. Et voilà. Ouais, Santa Barbara en Californie, la ville où on trouve Los Angeles, les belles plages, etc., etc. Et le soleil qu'on n'a pas ce matin. Ben, ça nous fait un point tout ça. Ça nous fait un point, Sandrine. Et ça passe pas avec deux points. C'est Anne-Sophie qui reste en tête. Je te souhaite une bonne journée, Sandrine.
1: Okay. Merci, merci toi aussi. Bon.
0: Allez, merci d'avoir joué avec nous. Salut, Sandrine. Sur leur FM, je vous ai promis Vita. Ben, elle arrive maintenant. Ça fait mal sur leur FM, la radio Lorraine. Inscription, deux points à battre ce matin pour partir à Walligator. 03 82 21 04 04. À tout de suite.

0: Ça fait mal leur FM, la radio Lorraine avec Vita, les amis, il est 9h34 et dans quelques instants on révise nos classiques. Jean-Jacques Goldman, je vois Bruno Mars également pour le retour à la playlist 2026. Les amis, le 5 à la suite, on attend vos inscriptions. On a eu une candidate des Vosges ce matin, c'est pas courant. Les Vosgiens, les amis, vous êtes les bienvenus évidemment dans le 5 à la suite. J'aimerais bien qu'on ait les 4 départements lorrains ce matin. Meuse, Meurthe-et-Moselle, Moselle et Vosges. Pour l'instant, 2 cases sont cochées. Voilà, les candidats du 55 et du 54. On vous attend notamment parmi tous les autres au 03 82 21 04 04. 2 places pour Walligator aura remporté tout au long de cette semaine.
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1: Lore FM, la radio Lorraine, le 5 à la suite, les amis. On est là avec vous sur Lore FM pour vous offrir deux invitations au Parc Alligator avec une partie qui a commencé doucement. Forcé de le constater, doucement, avec deux points pour Anne-Sophie qui nous vient des Vosges. Sandrine de Yutz a marqué un petit point et ce matin nous jouons avec Maïté en direct. Salut Maïté!
2: Bonjour!
1: On est à Kalhausen avec toi. Kalhausen, pas loin de l'Allemagne, hein, c'est ça?
2: Oui, c'est ça.
1: D'accord, près de... Oui, je vois, on est à la frontière avec le Bas-Rhin, donc à la frontière avec l'Alsace.
2: Oui, village voisin.
1: Village voisin, d'accord. Le village voisin, c'est l'Alsace, d'accord. Voilà, et donc fidèle auditrice de Lore FM ?
2: Non, j'avoue pas trop, c'est un peu par hasard, j'ai entendu votre émission en faisant de la route.
1: En faisant de la route, ok, bah bienvenue.
2: Et j'ai bien aimé.
1: Dans la grande famille des auditeurs de Lore FM, Anne-Sophie, où tu nous écoutes alors certainement sur l'appli, sur lorefm.com ou alors sur 97.1 peut-être ? Ou en DAB ? Si tu fais de la route.
2: Oui, alors c'était sur la radio.
1: Ok, ok. Mais c'est vrai qu'en faisant de la voiture avec le DAB, on se rend pas compte des fois si on est sur la FM ou sur le DAB. C'est l'avantage, les amis. Un petit coucou d'ailleurs à tous nos nouveaux auditeurs ces derniers mois sur le secteur de Luxembourg et sur le secteur de Nancy. On ferme cette petite parenthèse et dans quelques instants, alors tu m'as dit, oui, les règles du jeu, je les ai bien en tête, j'ai écouté les candidates précédentes. Alors est-ce que tu avais les réponses aux questions? C'est ça la question, Anne-Sophie.
2: Il m'en manquait beaucoup, franchement. C'est dur.
1: Il t'en manquait. Alors oui, mais il y a un petit score à battre. Ce matin, c'est ça l'avantage. Oui, oui. Là, 2 points, c'est le score à battre. Tu as toutes tes chances, Anne-Sophie, dans quelques instants. Je vais Maïté. Te demander... Ah, Maïté, pardon. Oh là là, ça commence bien le lundi où je confonds les noms des auditeurs. On est bien sûr avec Maïté. Anne-Sophie, c'était notre première candidate. Maïté, je vais te demander d'identifier une voix. Une voix d'une célébrité. Il y aura ensuite une question de culture générale. Une chanson à continuer. Une question sur la région. Et puis enfin... Une question mystère. On y va, Maïté ?
2: C'est parti.
1: Maïté, c'est parti, chrono déclenché, dis-moi qui parle.
3: Coucou, c'est qui ?
4: Si tu réduis tes calories et que tu bouges plus, tu vas perdre du poids. Si tu réduis tes calories, que tu bouges plus et que tu manges des protéines, tu vas sécher. Si tu réduis tes calories, que tu bouges plus, que tu manges des protéines et que tu fais de la muscu, tu vas te transformer.
1: Qui parlait ?
2: Thibaut
1: InShape.
0: La question culture générale.
1: Maïté, quel animal était François Mitterrand dans le bébé de show?
2: Une grenouille.
1: Une grenouille, c'est noté.
0: Prends ton micro et chante.
1: La chanson va s'arrêter, à toi de me donner la suite.

0: quelle est la suite des paroles? On passe?
1: Je connais pas.
0: Allez, on passe.
2: T'es sûr d'être Lorraine?
0: Comment se nomme Maïté le mois dédié à la promotion du cyclisme porté par l'Eurométropole de Metz? Est-ce que c'est mai à vélo, mai à bicyclette ou mai à deux roues?
1: Mai à bicyclette?
0: Mai à bicyclette. La roue tourne pour la dernière question.
2: La question, série TV.
0: Quelle série réunissait Bruno Solo et Yvan Le Bolloc lors de leur pause au sein d'une entreprise?
1: Caméra Café.
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0: Ça, c'est sorti tout de suite, hein. Caméra Café avec.
1: C'est la seule que je connaissais, je crois.
0: J'ai des souvenirs sur cette série télé. Il y avait Yvan Le Bolloc et sa fameuse voiture, là. Et puis Bruno Solo, dans le rôle du syndicaliste. C'était pas mal. C'était un casting très sympa avec Armel, notamment, je me souviens. Bon. Allez, on revient au début. Est-ce que tu penses qu'on peut battre les deux points d'Anne-Sophie?
1: Je crois que ça va être difficile.
0: Ça va être difficile. Bon, on revient sur la première réponse que tu m'as donnée, Thibaut InShape. Alors, est-ce que c'était la bonne réponse?
3: Si tu réduis tes calories et que tu bouges plus, tu vas perdre du poids.
0: Mais oui,
3: si tu
0: réduis c'était tes bien calories... Thibaut InShape qui parlait, le youtubeur. Je crois que c'est le youtubeur avec le plus d'abonnés en France, avec Squeezie. Pas mal. Donc, toi, tu t'es beaucoup sur YouTube?
1: Pas du tout. Là, c'est un coup de bol, c'est le seul que je connais. Je me suis dit que c'était peut-être lui.
0: Bon, il y avait quand même de gros indices avec le secteur d'activité de Thibaut InShape, hein, bien sûr, l'exercice et puis la nutrition. Ok, un point déjà. L'animal qui était François Mitterrand dans Le Bébé de Chaud, et c'était bien une grenouille. Deux points déjà, tu vois. Alors, sur les deux premières questions, t'es déjà à égalité avec Anne-Sophie. Prends ton micro et chante. Alors, t'as été moins inspiré sur ce tube de 2025.
4: Si t'étais vraiment...
0: Signa Melbent.
4: Tu me dirais, je suis pas heureux, vaut mieux s'arrêter nous deux. Mon amour, t'es plus amoureux.
0: Très belle chanson d'amour, chanson de rupture signée à Melbent, qu'on a vu samedi soir dans son fauteuil de juré de The Voice. Quatrième question, sur la région, le nom du mois dédié à la promotion du vélo porté par l'Eurométropole de Metz. Tu m'as dit mai à bicyclette, non, c'est mai à vélo, tout simplement. Mmh. On reste à deux points et tu peux passer en tête sur la dernière question. La série qui réunissait Bruno Solo et Yvan Le Bolloc lors de leur pause au sein d'une entreprise. Oui, c'est bien Caméra Café. 3 points, Maïté. Les places pour Walligator vont à Kalhausen, chez toi, pour l'instant. Si personne ne fait égalité, ou 4 points ou 5 points, en cas d'égalité, c'est le chrono le plus rapide qui gagne. Bravo, je te dis bravo. Très très belle partie pour ta première dans le 5 à la suite, ma chère Maïté. Sur leur FM, tu ne quittes pas, on écoute Zao et MC Solar comme Caroline, on se donne rendez-vous juste après. Inscription les amis, 03 82 21 04 04, 2 places pour Walligator, score à battre, 3 points.
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0: 9h55, c'est l'heure FM avec Zao qui reprend MC Solar avec MC Solar comme Caroline dans quelques instants. Enrique Iglesias Pitbull, Tamo Bien pour aller jusqu'à la deuxième heure du 5 à la suite juste après les infos de Clémence Lobary.
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0: sur FM 10h, à côté de moi pour l'actu en 2 minutes, c'est Clémence Lobary avant le retour du 5 à la suite.
1: Bonjour à tous. Il ne faut pas créer la panique. Les mots ce matin de la porte-parole du gouvernement Maud Bréjon après la confirmation d'un premier cas positif à l'antivirus en France. Il s'agit d'un des 5 Français rapatriés hier. Cette passagère du navire de croisière MV Ondius présentait des symptômes pendant le vol. Son état s'est également dégradé cette nuit. Les 4 autres passagers français ont été testés négatifs. Ils sont isolés dans des chambres spécialisées jusqu'à nouvel ordre. Le décret encadrant leur prise en charge a d'ailleurs été publié ce matin. Après une période d'évaluation, il prévoit une mise en quarantaine pouvant aller jusqu'à 42 jours. À noter qu'une vingtaine de cas contacts ont également été détectés dans le pays. Dans le reste de l'actualité, nouvelle attaque en vue au Liban. L'armée israélienne a appelé ce matin les habitants de 9 villages du sud du Liban à évacuer immédiatement. Israël qui dit être contraint d'agir contre le Hezbollah malgré la trêve en cours. Et une réunion sur le détroit d'Ormuz. Elle est organisée demain par les ministres de la Défense britanniques et français. Une réunion en visioconférence avec leurs homologues des pays prêts à contribuer à une mission pour sécuriser cet axe stratégique. Lors des réquisitions au procès de Nicolas Sarkozy, l'ancien président est jugé en appel dans l'affaire du possible financement libyen de la campagne présidentielle en 2007. Les avocats généraux devraient s'exprimer pendant 3 jours. On rappelle qu'en première instance, l'ex-chef de l'État a été condamné à 5 ans de prison ferme pour association de malfaiteurs. C'est officiel. Depuis hier, des agents de la police ferroviaire peuvent être équipés de pistolets électriques dans certaines grandes gares comme à Paris, Marseille, Rennes ou encore Lyon. Le décret qui précise les modalités de cette expérimentation a été publié ce dimanche au journal officiel. Expérimentation qui durera 3 ans. Et puis, aspirer les déchets et microplastiques sans perturber la vie marine. Eh bien, c'est la promesse de l'aspirateur sous-marin qui a remporté hier le concours Lépine. Il récompense, on le rappelle, les meilleures inventions depuis 1901 en France. Alors, il s'agit d'une technologie brevetée de collecte sous-marine sans aspiration continue et respectueuse des écosystèmes. Excellente matinée à tous.
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1: 5 à la suite avec notre nouvelle candidate, c'est Corentine de Bertrange qui est en direct avec nous. Salut Corentine.
2: Bonjour.
1: Comment ça va Corentine aujourd'hui?
2: Eh ben ça va.
1: Bon, comment s'est passé le week-end déjà?
2: Très bien, reposant, parfait.
1: Ok, travail aujourd'hui Corentine?
2: Et oui,
1: tu es assistante dentaire toi dans la vie, c'est ça?
2: Ouais, c'est ça.
1: Et donc, toi, tu prépares les patients qui vont faire ah chez le dentiste.
2: Ouais, c'est ça, exactement, okay. Ouais.
1: Pour soigner les caries, pour poser les bagues. Ouais. Alors, orthodontiste ou dentiste?
2: Non, les adultes, dentiste.
1: Dentiste, ok.
2: Et oui.
1: Ok. Bon, Corentine, petite pause au travail pour toi, histoire de gagner deux places pour Walligator. Dans quelques instants, je déclenche le chrono. C'est ta première au 5 à la suite. Alors, bienvenue déjà.
2: Ouais.
1: C'est bien, on a plein de nouveaux ce matin. Anne-Sophie de Sanché tout à l'heure. Corentine, on est ravis de te recevoir. Est-ce que tu as écouté l'émission depuis le début?
2: J'ai écouté la précédente. Okay. Donc, oui, un petit peu, ouais.
1: T'avais des réponses aux questions ou pas, Corentine?
2: Ouais, pas trop, je crois que j'aurais pas fait mieux qu'elle.
1: Okay. Mieux qu'elle, c'est possible, hein. Tu peux faire autant qu'elle et plus rapide, ça te permettra de passer en tête, c'est 3 points. Donc il faut faire au minimum 3 points. Ensuite, on compare les chronos, Corentine. Pour toi, il y aura, comme pour chaque candidat, une voix à identifier, une question de culture générale. Corentine, troisième question. Alors, tu peux chanter, mais t'es pas obligé. La suite de la chanson. Quatrième question, question sur la région. Et puis, on termine avec une question mystère. On y va, Corentine?
2: Allez, on y va.
1: C'est parti, chrono déclenché, Corentine. Qui est cette voix?
0: Coucou, c'est qui?
3: Je me suis jamais dit dans mon enfance, oh là là, c'est formidable, mon papa est black, maman est blanche. Je suis né comme ça, moi, je suis né dans un environnement... Ben, on était en famille avec mes sœurs, on était toujours ensemble. Mes parents avaient déjà préparé le terrain.
1: Alors, Corentine, une idée de la personne qui parlait?
2: Aucune idée.
0: La question culture générale.
1: Corentine, comment appelle-t-on les habitants de la ville d'Angers?
2: Les Angéens.
1: Les Angéens, ok, c'est noté.
0: Prends ton micro et chante.
1: La chanson va s'arrêter, à toi de me donner la suite.

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1: T'es sûre d'être Lorraine ?
2: Corentine, pour quelle raison l'heure est-elle au soulagement au sein de l'EHPAD de Martigny-les-Bains dans les Vosges ? Je te fais trois propositions. Est-ce que l'EHPAD pourra finalement rester ouvert cet été après des menaces de fermeture ou un renfort de personnel est annoncé pour l'automne ou encore du matériel ultra performant et adapté est enfin arrivé ?
0: Eh ben, je vais dire un renfort de personnel.
2: Renfort de personnel. C'est noté. Dernière question.
1: La question dessin animé.
2: Quel personnage animé a pour gimmick c'est vraiment trop injuste ?
0: Titeuf.
2: Alors c'est vrai qu'on voit bien Titeuf dire ça. C'est un petit peu la position
0: c'est
2: de... Ah mais oui, c'est Calimero, dommage, on prend uniquement les premières réponses qu'on entend.
0: Oui.
2: On le voit bien dire c'est trop injuste, avec une petite voix comparable d'ailleurs à celle de Calimero, mais bon, c'était bien Calimero. Ok. Allez, on va compter les points, on a peut-être les trois points. On sait pas. Pour l'instant, on sait pas, Corentine. Première voix, alors elle t'a pas du tout inspiré et tu as préféré passer pour gagner du temps. Allez, on va se la remettre, hein, juste pour le fun.
3: Je me suis jamais dit dans mon enfance, oh là là, c'est formidable, mon papa est black, maman est blanche. Je suis né comme ça.
2: Si je te dis tennis. Si je te dis...
0: Yannick Noah.
2: Eh ben oui, j'allais dire Saga Africa. C'était Yannick Noah. Yannick Noah qui parlait, c'était la première réponse. Question de culture générale. Alors, comment appelle-t-on les habitants de Angers, la ville de Angers? Tu m'as dit les Angéens, un petit peu comme les Nancéiens. Eh bien non, les habitants d'Angers sont les Angevins. Angevins,
0: ouais.
2: C'était la bonne réponse. Okay. Lara Fabian, là, c'est aller tout seul. Hein. Je pense que tu la portes dans ton cœur, cette chanteuse. Est-ce que je me trompe?
0: Ouais, un petit peu, mais bon.
2: Alors, la suite de la chanson. Tu vois, je t'aime comme ça, c'est validé, c'est ton premier point. Bravo, Corentine. La question sur la région, pour quelle raison est-on soulagé au sein de l'EHPAD de Martigny-les-Bains? Tu m'as dit renfort de personnel, non. Non, c'est le maintien de l'ouverture. Le maintien de l'ouverture, après des menaces de fermeture temporaire, cet EHPAD pourra finalement rester ouvert. On reste à un point. Et puis, quel personnage animé a pour gimmick? C'est trop injuste. En plus, je te l'ai retrouvé.
4: C'est toujours sur moi que ça tombe, les complications. Oh là là là, c'est vraiment trop injuste.
2: C'est vraiment trop injuste, oui, c'est Calimero et non pas Titeuf. Ok, c'était sympa de jouer avec toi, mais avec un point, l'aventure s'arrête là ce matin, Corentine. Je t'invite à revenir quand tu veux. C'était sympa de jouer avec toi.
0: Merci beaucoup.
2: Bon, et bonne chance pour les prochains patients chez le dentiste. Salut Corentine.
0: Merci, bonne journée, au revoir.
2: Notre assistante dentaire Corentine, un point. Donc le score à battre reste 3 points. Pour l'instant, les places pour Alligator restent chez Maïté à Kalhausen. Dans quelques instants, Vanessa, dernière candidate aujourd'hui. Je vous rappelle que vous pouvez vous inscrire à partir de demain, les amis. Dernière candidate dans quelques instants. Déjà des inscrits pour demain mardi. Peut-être vous, 03 82 21 04 04. Voici Gims et Soleil sur leur FM.
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0: Gims, Laure FM, la radio Lorraine avec Kyo pour la suite dans le 5 à la suite. Benoît Poher et ses petits camarades. À la suite, score à battre 3 points pour repartir avec 2 entrées au Parc Alligator, les amis, sur Leur FM, la radio Lorraine. 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
2: 5 à la suite, nous sommes lundi, lundi 11 mai aujourd'hui à 10h26. Il est temps d'accueillir la dernière candidate de cette partie. C'est Vanessa qui est en direct avec nous. Salut Vanessa.
3: Bonjour.
2: Comment ça va aujourd'hui Vanessa?
3: Très bien.
2: On est à Schwerdorf en Moselle, pas loin de Bouzonville, à la frontière allemande, hein, c'est ça?
3: C'est ça, tout à fait.
2: Ok, donc Vanessa, magasinière dans la vie, magasinière en pause au travail ou jour off aujourd'hui Vanessa?
3: Jour off.
2: Jour off, ok. Voilà, reprise du travail demain?
3: Oui.
2: Et en attendant, on joue au 5 à la suite, peut-être pour préparer le week-end et se diriger avec deux places en poche du côté de Walligator. C'est quoi ton attraction préférée à Walligator?
3: Je suis jamais allée.
2: Ah, jamais allée, d'accord. On sera ravis d'être, voilà, ceux qui t'ont permis d'y aller pour la première fois. Donc, du côté d'Aucourt, à côté de Mézières-les-Metz. Walligator, avec des attractions à sensation, et puis des attractions pour les bouts de chou et tout ce qui va entre, hein. La maison hantée, l'anaconda, on en parlait avec Joanne tout à l'heure, le monster et toutes les attractions pour toute la famille. Ok. Vanessa, on passe aux choses sérieuses. Alors, je te plante le décor. Cette partie se déroule avec le score à battre de 3 points. 3 points, c'est okay. Maïté de Kalhausen là, qui mène le jeu pour l'instant. Il faut que tu fasses au moins 3 points. Il n'y a pas le choix. Il n'y a pas le choix, Vanessa. Il faut que tu fasses 3 points. 3 points, tu restes en jeu. Et on compare les chronos. Donc, le plus rapide gagne. Voilà comment va se dérouler la partie. Je vais te poser 5 questions. La première, c'est une voix à identifier. Il y aura ensuite une question de culture générale. Une chanson à continuer. T'es pas obligé de chanter, mais pour le fun, c'est sympa. Quatrième question, une question sur la région, puis on terminera avec une question mystère. Vanessa, tu es prête?
3: Oui.
2: Allez, c'est parti. Le chrono est lancé. Vanessa, dis-moi qui parle.
4: Coucou, c'est qui? Oyako Dunbury. Une recette ultra simple et rapide, vous allez voir. Deux blancs de volaille.

0: Laurent Mariotte.
1: Laurent Mariotte.
2: La question culture générale.
1: Quelle arme, Vanessa, était suspendue par un crin de cheval au-dessus de Damoclès?
0: L'épée.
1: Une épée, c'est noté.
2: Prends ton micro et chante.
1: La chanson va s'arrêter, donne-moi la suite, Vanessa.

0: Je vois pas.
1: T'es sûre d'être Lorraine ?
2: Vanessa, quel genre cinématographique est mis à l'honneur au festival de Gérardmer dans les Vosges ? Est-ce que c'est le film d'action, le film fantastique ou le film de comédie ?
0: Le film de comédie.
2: Film de comédie, c'est noté. Dernière question.
1: La question record.
2: À 50 mètres près, combien mesure le plus long tiramisu du monde ?
0: Le plus long tiramisu du monde. À 50 mètres près ?
2: À 50 mètres. Allez, il me faut une réponse.
0: 120.
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2: 120 mètres de tiramisu. Ah là là, moi je ferme les yeux là. On se dit, on en prendrait bien un petit mètre là ce matin, non ? À 10h30, qu'est-ce que t'en penses Vanessa ?
0: Ça paraît énorme, oui.
2: Un mètre de tiramisu, c'est énorme. Et tu m'as dit 120 mètres. Bon, on verra si la réponse est dans les cordes à 50 mètres près. Le plus long tiramisu du monde. On revient à la première question et j'ai une bonne nouvelle pour toi. C'est une bonne réponse. C'est effectivement Laurent Mariotte qu'on entendait.
3: Oyako Dunbury, une recette ultra simple et rapide, vous allez voir.
2: Moi j'aime bien Laurent Mariotte et ses petites recettes là. Il nous donne toujours des astuces et des recettes sympas. Laurent Mariotte qui a ses racines en Lorraine. Bravo Vanessa. En plus c'est ta première participation, première question, premier point. Quelle arme ensuite était suspendue par un crin de cheval au-dessus de Damoclès ? C'est bien l'épée de Damoclès, bien sûr, on dit ça. Quand on a une épée de Damoclès au-dessus de la tête, on ne contrôle pas son destin. Prends ton micro et chante, on a choisi Étienne Dao pour toi, 1986, Duel au soleil.
0: Ouais.
2: Je rêve d'un duel avec toi, Étienne Dao, 1986. On est passé à côté de cette réponse. On arrive à la question sur la région, le genre cinématographique au festival de Gérardmer. Tu m'as dit le film de comédie. Non, c'est pas le comédie, c'est le film fantastique. Voilà, film fantastique, film d'horreur du côté de Gérardmer, dans les Vosges. Pour l'instant, on reste à 2 points. Une bonne réponse à la dernière question. Et c'est 3 points. Tu resterais en cours, tu resterais en jeu. Une mauvaise réponse et les places pour Walligator iront automatiquement dans la poche de Maïté de Calaouzane. À 50 mètres près, combien mesure le plus long tiramisu du monde ? Tu m'as dit 120 mètres. C'est énorme, 120 mètres de tiramisu. Je vois pas comment on peut faire ça. Et pourtant, oui, la réponse est bien plus grande. On est loin de la bonne réponse. Malheureusement, Vanessa, la bonne réponse, c'est 440 mètres. Record du monde de tiramisu battu chez les Anglais. Alors c'est des chefs italiens qui sont venus faire le tiramisu. Voilà, une centaine de chefs italiens qui sont venus faire le plus long tiramisu du monde. Le record précédent était à Milan, il est à Londres désormais. 440 mètres, alors c'est très précis, c'est mesuré au millimètre près par le Guinness Book des records. C'est d'ailleurs 440 mètres et 58 centimètres. Voilà, 58 centimètres de tiramisu, c'est quand même voilà, pas négligeable. Donc on passe à côté, oui. On est à 2 points. Vanessa, c'était très sympa de jouer avec toi. Je peux même te dire que tu reviens jouer quand tu veux, ma chère Vanessa. Et je te souhaite une bonne journée.
0: Merci, vous aussi.
2: Salut Vanessa. Sur leur FM, la Radio Lorraine, nouvelle auditrice ce matin. C'était sa première au 5 à la suite. Maïté de Calaouzen gagne. On va tenter de joindre Maïté et de la retrouver juste après Jérémy Frérot avec Frérot sur leur FM.
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0: Leur FM, c'était Frérot à l'instant, le nouveau single de Jérémy Frérot. Leur FM, première partie de 5 à la suite, nous avons une gagnante, voilà, d'une courte tête, mais l'essentiel, c'est de marquer le maximum de points à ce petit jeu-là ce matin. C'est Maïté de Calhausen qui l'emporte, Maïté qui est avec nous, bravo Maïté!
1: Oui, merci!
0: Eh Maïté, deux places pour Alligator, est-ce que tu sais déjà quand tu vas y aller?
1: Non, pas du tout. Probablement cet été, dès qu'il refera beau, je sais pas. On verra.
0: On surveille la météo, bien sûr. On surveille la météo pour aller au parc Alligator. Deux invitations pour toi. On sera ravis de te transmettre ces invitations, Maïté. Bravo et merci d'avoir joué. C'était une première hein, pour toi, le 5
1: oui,
0: à la suite.
1: Oui, oui.
0: Bon, alors, et finalement, est-ce que c'est aussi impressionnant qu'on le dit?
1: Oui. Ouais, ah, j'étais tout en tête,
0: Maïté,
1: là, en plus,
0: hein.
1: En écoutant les autres, je me disais, est-ce qu'elle va connaître les réponses?
0: Maïté, oui, tu t'es retrouvée, toi, dans la peau de l'auditrice qui écoute les réponses des autres. Tu t'es décidée, mais finalement, c'est pas plus compliqué que ça, Maïté.
1: Un peu de chance.
0: Ok, pour toi, deux invitations à Walligator. Écoute, Maïté, c'était une très très belle partie. Je te remercie pour ça et je te souhaite une bonne journée.
1: Merci, toi aussi.
0: Salut Maïté. Bébé Rexa pour la suite New Religion. Le souvenir de Brice Conrad. Tiens, hola. Il y aura aussi Alex Warren et Corneille avant la fin de l'heure sur leur FM. On remet ça demain les amis. Deux entrées à Walligator, 03 82 21 04 04 pour vous inscrire. Moi, je reste jusqu'à midi avec vous, avec la boîte à hit et puis avec 50€ de carburant à gagner en envoyant l'heure totale un ou une gagnante avant midi.
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0: Lore FM, la radio lorrainée, Runway, le tout dernier, Lady Gaga, 10h54, Bruno, je vous accompagne jusqu'à midi avec les temps forts de votre fin de matinée, la boîte à hit à 11h13 tout à l'heure, on écoutera la bomba latina. Ah bah oui, il n'y en a pas 46, hein, ça sur Lore FM, je vous ai donné un très très gros indice. On partira pas tout de suite en Colombie. Le petit pêcheur Manon Lisa sera avec nous. La sensation chanson française du moment. Et puis les infos à 11h, Clémence Clobary sur leur FM, la radio Lorraine. 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Il y a encore temps de jouer si c'est pas encore fait. L'or total au 7, 14, 15, 1 ou une gagnante avant midi.
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0: Hit, l'infotrafic et l'actu tout de suite avec Clémence Lobary. Bonjour.
1: Bonjour à tous. L'exécutif se veut rassurant après le rapatriement des 5 Français du navire touché par le foyer d'Antavirus. La porte-parole du gouvernement, Maud Bréjon, a appelé à ne pas créer la panique. La ministre de la Santé, Stéphanie Rist, elle a assuré qu'il y avait assez de masques et de tests si besoin. En attendant, la Française qui présentait des symptômes a bien été testée positive. Son état s'est également dégradé cette nuit. Elle est placée dans un hôpital spécialisé dans les maladies infectieuses. Les 4 autres passagers tricolores ont été testés négatifs. Ils sont isolés dans des chambres spécialisées jusqu'à nouvel ordre. Une 20aine de cas contacts ont également été détectés dans le pays. Le Premier ministre lui tient une nouvelle réunion cet après-midi pour faire le point sur la situation. Dans le reste de l'actualité, l'Iran exige la fin de la guerre dans la région. Le ministère iranien des Affaires étrangères dévoile ce matin les exigences de Téhéran face aux propositions américaines. Les Iraniens réclament également la levée du blocus américain des ports et la libération d'avoirs financiers. Donald Trump a déjà fustigé hier des propositions inacceptables. En parallèle, 3 morts au Liban. Selon l'agence de presse nationale, ces 3 personnes ont été tuées dans des bombardements israéliens. En France, les agriculteurs de nouveau mobilisés. Quelques dizaines de manifestants se sont rassemblés ce matin devant la raffinerie de Fézin, près de Lyon. Une mobilisation pour demander des aides supplémentaires face à la hausse des prix des carburants provoquée par la guerre au Moyen-Orient. La proposition de loi sur l'aide à mourir de retour au Sénat. Elle doit être débattue à partir d'aujourd'hui en deuxième lecture. Près de 700 amendements ont déjà été déposés, notamment par des élus opposés au suicide assisté. En première lecture, le texte avait été rejeté par le Sénat après l'adoption d'amendements contradictoires. Et puis J-1 avant le Festival de Cannes, la 79e édition du plus grand festival de cinéma au monde se tiendra donc dès ce mardi 12 au 23 mai. Ce sont les visages de Gina Davis et Suzanne Sarandon dans le film Thelma et Louise de 1991 qui ont été choisis pour illustrer cette nouvelle édition. Excellente fin de matinée à tous.

0: Sister No Idol, Lore FM, le tout nouveau Teddy Swims, il est 11h11.
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0: La boîte à hit, hein, bien sûr, la première de cette belle semaine. Et dans la boîte à hit aujourd'hui, sans mystère, l'hymne de la Coupe du Monde 2010. Sur Lore FM, on va écouter Shakira.

0: Centaines de pays, il est devenu le titre composé pour une Coupe du Monde le plus vendu de l'histoire, un des hymnes sportifs les plus connus. Le morceau accompagne un monument historique, bien sûr. La toute première Coupe du Monde organisée sur le continent africain. Le contexte est important parce qu'à cette époque, les hymnes officiels des grandes compétitions deviennent de véritables événements mondiaux et Shakira est alors au sommet de sa popularité internationale avec des succès comme Whenever, Wherever ou Hips Don't Lie. La FIFA cherche un titre fédérateur capable de parler au monde entier tout en gardant une identité africaine forte et musicalement Waka Waka mélange pop, percussion africaine et influence dance avec une énergie très positive. Mais le morceau ne sort pas de nulle part, il s'inspire largement de Zangalewa, une chanson du groupe camerounais Golden Sounds des années 80. Écoutez. Mélange entre sonorité africaine et pop internationale, ça participe énormément au succès du titre. Le message est simple, mais universel, croire en soi, se dépasser, avancer ensemble, que des valeurs positives, bien sûr, et puis ça colle parfaitement à l'esprit d'une Coupe du Monde où le sport devient un langage commun. Au départ, certains fans de foot et artistes africains ont critiqué le choix de Shakira, estimant qu'un artiste africain aurait dû l'interpréter l'hymne officiel, mais, car il y a un mais, la présence du groupe sud-africain Freshly Ground sur le morceau a contribué à renforcer sa légitimité. Le clip est devenu rapidement un des plus vus de l'époque et c'est pendant cette Coupe du Monde que Shakira rencontre Gérard Piqué qui apparaît dans le clip. Leur relation deviendra ensuite l'une des plus médiatisées du monde du sport et de la musique avant la fin triste qu'on connaît. C'était pas également le premier titre de Shakira pour une Coupe du Monde de foot. Alors il y en aura eu 4 au total. La première, la Coupe du Monde 2006 en Allemagne. Donc 2010, Waka Waka, Shakira est encore là. Elle est encore là également pour la Coupe du Monde au Brésil en 2014 avec Daré La La La. Écoutez. Troisième titre et le quatrième qui va venir cet été pour la Coupe du Monde 2026. Il vient d'être dévoilé sur les réseaux. Je vous donne ce petit extrait. Cet hymne va s'appeler Die Die. Bien ce refrain, on va le chanter cet été. Bah oui, oui, oui, il y aura du foot cet été. 2026, nous on va écouter Waka Waka dans quelques instants pour le petit souvenir. 2010, c'était l'année du film Avatar, réalisé par James Cameron, qui détrônait son propre film Titanic de la première place mondiale en dépassant les 2,4 milliards de dollars de recettes dans le monde. Allez, Waka Waka dans quelques instants. On s'intéresse au trafic hein, avant de partir en Afrique du Sud. Retour en Lorraine pour le trafic. Et puis on écoutera également David Guetta et Jennifer Lopez et Megan Trainor pour leur tour des hits avant midi.
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2: Le trafic à 11h19 en Lorraine et au Luxembourg, plutôt calme sur les grands axes, sur le réseau secondaire idem. Rien à signaler si ce n'est sur l'autoroute A6, toujours des travaux sur cette portion proche de la sortie Capellen en direction de la Croix de Gasperich.

0: Bonjour, bonjour à toutes et tous. La France face à son premier cas d'antivirus. Une croisiériste de retour hier soir a été déclarée positive, annonce ce matin de la ministre de la Santé, Stéphanie Rist, qui précise que son état s'est dégradé la nuit dernière. La patiente est hospitalisée à l'hôpital Bichat à Paris, comme les quatre autres Français qui étaient à bord du bateau, foyer de l'épidémie. Tous ont été testés négatifs, mais ils vont rester confinés au moins 15 jours. 22 autres cas contacts français ont aussi été identifiés. Et on compte donc maintenant 8 cas d'antivirus confirmés dans le monde. En France, une réunion sur le sujet est prévue dans l'après-midi autour du Premier ministre. Et aux Canaries, les dernières évacuations des passagers du navire se poursuivent jusqu'en fin de journée. Le MV Ondus reprendra ensuite la route vers les Pays-Bas. Dans le reste de l'actualité, 3 morts dans l'incendie d'un immeuble près de Lyon. 200 riverains ont été évacués. L'incendie, qui serait d'origine criminelle, s'est déclaré tôt ce matin à Décines-Charpieu. C'était dans un quartier déjà touché par plusieurs feux volontaires ces dernières semaines. Le début des réquisitions au procès de Nicolas Sarkozy. Jusqu'à mercredi, le parquet général va détailler toute son accusation dans l'affaire du financement libyen et requérir les peines pour les 10 accusés. En première instance, 7 ans de prison avaient été requis contre l'ancien président, finalement condamné à 5 ans d'emprisonnement. Ce procès en appel se termine début juin. Emmanuel Macron poursuit son déplacement en Afrique après l'Égypte. Il est au Kenya depuis hier. Le chef de l'État participe aujourd'hui à un sommet franco-africain à Nairobi. Dans les médias, Emmanuel Macron a assuré que les Européens ne sont pas les prédateurs de ce siècle, visant notamment la logique prédatrice de la Chine. Et puis les trophées du foot français à suivre ce soir, avec le PSG qui devrait triompher comme l'an dernier lors de la cérémonie. Ousmane Dembélé est de nouveau en lice pour le prix du meilleur joueur du championnat. Les trophées UNFP sont diffusés en clair sur Ligue 1 Plus à partir de 19h45. C'est la fin de ce flash. Bonne journée.
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0: l'après-midi avec nous, c'est l'heure FM, la radio Lorraine, il est 13h, il y aura Ed Sheeran avec Caméra, et tout de suite, les infos.
1: Bonjour à toutes et tous. L'antivirus au cœur d'une réunion cet après-midi à Matignon. Le Premier ministre Sébastien Lecornu doit faire le point sur la situation avec plusieurs de ses ministres à partir de 16h15, alors qu'un premier cas français a été identifié, celui d'une croisiériste rapatriée hier. Les quatre autres passagers français sont actuellement en quarantaine, considérés à haut risque par les autorités sanitaires. Et les 22 cas contacts français, eux, sont appelés à s'isoler chez eux. De son côté, l'Espagne assure avoir pris toutes les mesures nécessaires pour éviter la propagation de l'antivirus. En plus de la française, un voyageur américain a aussi été testé positif à son retour. Pour rappel, le virus a fait 3 morts parmi les passagers de la croisière. L'Iran demande la fin de la guerre dans l'ensemble de la région, y compris au Liban, et la fin du blocus de ses ports. C'est ce qu'indique le gouvernement iranien en réponse aux propositions américaines. De son côté, le Premier ministre israélien Benjamin Netanyahou assure que la guerre en Iran n'est pas finie. Israël qui poursuit aussi ses bombardements sur le Liban. En France, la piste criminelle n'est pas écartée après cet incendie en début de journée dans la banlieue de Lyon. Il a fait 3 morts, indique le parquet de Lyon, et on compte aussi 14 victimes en urgence relative. Une enquête est ouverte, notamment pour homicide volontaire en bande organisée. La proposition sur l'aide à mourir de retour au Sénat cet après-midi. Nouvel examen après le rejet en première lecture fin janvier. Les sénateurs se penchent sur 2 textes, la légalisation de l'euthanasie et les soins palliatifs. Près de 700 amendements ont déjà été déposés, notamment par des élus opposés au suicide assisté. Et puis une œuvre monumentale en cours d'installation à Paris, le Pont Neuf bientôt transformé en caverne par l'artiste JR. Il va créer une grotte sur le plus vieux pont de la capitale et mettre en place un parcours sonore immersif. Un hommage à Christo et Jeanne-Claude, à qui l'on doit notamment l'empaquetage de l'Arc de Triomphe. L'installation temporaire de JR sera à découvrir gratuitement à partir du 6 juin. Voilà pour l'info. Bon début d'après-midi à notre écoute.

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0: Qui remix Dalida et Mourir sur scène.
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0: Et j'espère que vous avez passé un superbe week-end, que ce début de semaine se passe bien. En tout cas, vous avez fait un excellent choix. Vous avez choisi la radio Lorraine pour vous accompagner. C'est Johan, moi je suis avec vous jusqu'à 16h. On parlera des bons plans dans la région. Et surtout, on va s'écouter les hits Lore FM. Petit souvenir, Axel Red qui arrive avec Parce que c'est toi. On écoutera Marine également avec Escroc et on fera un point sur vos conditions de circulation.
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2: 13h18, aucune perturbation à signaler sur les autoroutes lorraines et luxembourgeoises. Quelques ralentissements sur le réseau secondaire. En revanche, au Grand-Duché, dans la traversée de Bacharach sur l'avenue de Luxembourg.

0: La radio Lorraine, c'est Laure FM avec Trinix, à l'instant, et Madane.
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0: Et on est parti pour le programme télé de ce lundi, la saison 2 de Bref, les relations amoureuses, le rapport aux parents, les nouvelles rencontres qui, au détour d'une conversation, nous permettent d'évoluer l'amitié, la parentalité, et surtout un héros qui, à 40 ans, commence enfin à se remettre en question. Voilà, saison 2 de Bref sur TF1, la saison 15 de Meurtre au Paradis, ça sera ce soir sur France 2, No Country for Old Men, ça sera sur France 3, la frontière qui sépare le Texas du Mexique. Les trafiquants de drogue ont depuis longtemps remplacé les voleurs de bétail. Lorsque Lewin Moss tombe sur une camionnette abandonnée, cernée de cadavres, il ne sait rien de ce qui a conduit à ce drame. Ça s'appelle No Country for Old Men, ça sera ce soir sur France 3. Marié au premier regard, la saison 10 sur M6, et Bad Boys avec Will Smith, ça sera ce soir sur TMC. Belle soirée télé, dans quelques minutes Joe qui arrive avec End of Beginning.
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0: Alex Warren, c'était Fever Dream sur Leur FM.
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0: Et les bons plans dans la région, on en parle avec notamment ce concert de Charlie Winston. C'est à ne pas manquer, ça approche, apparemment ça va être un superbe événement. C'est le 23 mai à partir de 20h du côté du 112 à Terreville. Charlie Winston et son tube iconique Like a Hobo. Bon, il a sorti un nouvel album il y a pas très longtemps, co-réalisé avec Vianney, et vous allez pouvoir découvrir Charlie Winston au 112 à Terreville. C'est le 23 mai et le concert est programmé à 20h. Renseignez-vous en tout cas à savoir s'il reste encore des places de disponibles. Mickey qui arrive dans quelques minutes avec sa pique un peu quand même.
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0: merci à vous. Vous avez choisi Leur FM, la radio Lorraine. Il y aura Mat Matin en souvenir. On écoutera le dernier Shakira. Et tout de suite, c'est les infos.
1: Bonjour à tous. Les évacuations du bateau de croisière foyer de l'Antavirus se poursuivent aux Canaries. Les passagers encore à bord vont quitter le navire d'ici la fin de journée. 22 d'entre eux seront évacués en avion vers les Pays-Bas, notamment des Australiens. 5 Français avaient été rapatriés dès hier et parmi eux, une femme est positive à l'Antavirus. Son état s'est dégradé la nuit dernière, indique la ministre de la Santé. Et tous sont en quarantaine à l'hôpital Bichat à Paris. Un décret vient d'être publié pour mettre en place des mesures d'isolement adaptées alors que l'on compte une vingtaine de cas contacts en France. Elle a disparu depuis 2004 dans le Finistère. De nouvelles recherches ont débuté aujourd'hui pour tenter de retrouver le corps de Khadija Bengrin. Les dernières fouilles en 2023 n'avaient rien donné. Son ancien compagnon a déjà été mis en examen pour séquestration suivie de mort. Il est en détention pour le viol de la fille d'une nouvelle compagne et pour une autre agression sexuelle. 6 féminicides depuis début mai en France, 36 depuis le début de l'année. La Fondation des Femmes s'alarme de ce terrible de bilan et appelle l'État à agir. Sur Instagram, l'association rappelle que les moyens ont baissé depuis 2 ans et elle note aussi que 3 enfants ont été tués par leur père pendant le week-end dans un contexte de séparation. De nouvelles aides devraient être mises en place face à la hausse des prix des carburants. Annonce de la porte-parole du gouvernement Maud Bréjon sur BFM TV. Les mesures doivent être dévoilées en ce début de semaine et les prix du pétrole sont d'ailleurs repartis à la hausse ce matin. La France et le Royaume-Uni et d'autres pays annoncent aussi qu'ils tiendront demain une réunion sur la sécurisation du détroit d'Ormuz et pour discuter des contributions militaires de chacun. Enfin, le foot et le compte à rebours est lancé avant la Coupe du Monde. Elle débute dans un mois tout pile, le 11 juin. Et c'est cette semaine que l'on attend la liste des Bleus. Didier Deschamps va dévoiler le groupe de 25 ou 26 joueurs jeudi soir sur TF1. Le premier match de l'équipe de France, ce sera le 16 juin contre le Sénégal. C'est la fin de ce flash. Bon après-midi.

0: Le nouveau Madonna avec Sabrina Carpenter.
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0: Bring Your Love sur la Radio Lorraine. Très belle journée avec nous. Et cette semaine, je vous propose de gagner. 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Dans quelques minutes, arrive Free Sky avec Silent Treatment et on fera un point sur vos conditions de circulation.
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0: L'infotrafic en direct sur l'ORFM à 14h17 avec des conditions de circulation dans l'ensemble correctes sur les routes du Luxembourg et de Lorraine. On a toutefois quelques ralentissements modérés. On est sur le secteur de Mercy-le-Bas, Mercy-le-Haut sur la D24. On ralentit également à cause de travaux du côté d'Ayange ou encore de Saint-Amol, rue du Maréchal Foch. Prudence et bonne route avec l'ORFM.
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1: Et attention, on parle des bons plans dans la région et rendez-vous du côté de Serrouville ce week-end les 16 et 17 mai. 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Il y aura feu d'artifice le samedi à 22h, balade de véhicules le dimanche. L'entrée est à 2€, gratuit pour les enfants. Il y a un grand parking. Info sur le site retro-teaser.fr, retro-teaser.fr. Tame Impala dans quelques minutes avec Dracula.
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0: Angèle avec Justice, c'était What You Want.
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0: 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Harry Styles dans quelques minutes avec American Girls.
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0: FM, la radio Lorraine, Renan Luz qui arrive, les voisines et Auria avec Soirée Mondaine. Et tout de suite, un nouveau point sur l'actu. Bonjour.
1: Bonjour à toutes, bonjour à tous. Les réquisitions ont débuté au procès du financement libyen. Nicolas Sarkozy est présent à la cour d'appel de Paris. Lui qui avait été condamné en première instance à 5 ans de prison ferme pour association de malfaiteurs. Le parquet a évoqué une affaire qui a largement participé à dégrader le pacte social. Le réquisitoire mené par 3 avocats généraux va durer jusqu'à mercredi. 3 jours de débat au Sénat sur la fin de vie. Après le rejet en première lecture en début d'année, les sénateurs examinent de nouveau le texte qui prévoit la création d'un droit à l'aide à mourir. Le gouvernement espère l'adoption de la proposition de loi avant la pause du Parlement cet été. 8 cas d'antivirus confirmés dans le monde, dont une française, 2 autres cas probables. On compte maintenant 6 pays touchés par la maladie après les évacuations du bateau de croisière néerlandais, foyer de l'épidémie. 3 passagers sont décédés depuis un mois et l'antivirus est au cœur d'une réunion à Matignon. Le Premier ministre Sébastien Lecornu doit faire le point sur la situation à partir de 16h15. Emmanuel Macron, lui, poursuit son déplacement en Afrique après l'Égypte et avant l'Éthiopie. Il est au Kenya. Le chef de l'État participe aujourd'hui à un sommet franco-africain et il a été vu ce matin aux côtés d'un marathonien kényan double champion olympique pour un footing dans les rues de Nairobi. Cet après-midi, Emmanuel Macron rencontre le président William Ruto. La crise continue chez Grasset. Après 200 auteurs français mi-avril, ce sont les auteurs étrangers qui à leur tour quittent la maison d'édition. Décision suite au limogeage du PDG Olivier Nora. Ils se disent inquiets quant à l'avenir et à l'intégrité éditoriale de cette maison. Dans un texte commun aujourd'hui, ces écrivains assurent que l'extrême droite doit être combattue au-delà des frontières. Et puis J-1 sur la croisette, le festival de Cannes démarre demain et pour cette 79e édition, 22 films sont en lice pour la Palme d'Or. Demain soir, c'est le film hors compétition de Pierre Salvadori, La Vénus électrique, qui sera projeté en ouverture. C'est la fin de ce flash. Bon après-midi.

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1: Bon, cette semaine, ça a bougé du côté du Galaxy à Amnéville avec vendredi le concert de Laurie. Donc, la tournée s'appelle Laurie Party. Vous allez pouvoir chanter sur les plus grands tubes de Laurie. Ça sera ce vendredi au Galaxy d'Amnéville. Et puis, l'équipe de la Star Academy sera en représentation, spectacle. La Star Academy, ça sera samedi 16 mai au Galaxy d'Amnéville. Renseignez-vous, voilà, histoire de savoir s'il reste encore quelques places de disponibles. Il y a Zayn qui arrive avec Die For Me.
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3: 15h19 sur l'Heure FM, point sur la circulation en direct et sans surprise, on retrouve les ralentissements au retour du Grand-Duché à cette heure-ci. Ralentissement depuis Gasperich sur la 3, ralentissement qui s'étire jusqu'à Vémerange sur la 31 et qui sont plus denses sur la partie luxembourgeoise. On ralentit également modérément pour l'heure sur la 4 depuis Cessans jusqu'à Pompières. On note des ralentissements sur le secteur de Bacharage, sur le secteur de Russange des 616. On ralentit également sur la Nationale 52 modérément autour de Mont-Saint-Martin. On notera encore des travaux et des ralentissements comme par exemple du côté d'Amnéville, rue de Romba ou encore du côté d'Ayange. Prudence et bonne route avec leur FM.

0: Milky avec Just The Way You Are, c'est la radio Lorraine, c'est Johan, je vous accompagne jusqu'à 16h et on vous offre cette semaine des cartes carburant, 50€ à les dépenser, 50€ pour aller faire le plein, une partie du plein de votre véhicule, 50€ chez notre partenaire Total Energy à Mondorf. 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Gims qui arrive dans quelques minutes et Superbus et Kyo, ça sera au KKO.
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0: Vite avec ça fait mal sur la radio Lorraine. Bon, ce qui va pas vous faire mal du tout, mais plutôt vous faire plaisir et du bien. C'est Arnaud et Gustine, ils arrivent dans quelques minutes à partir de 16h. Bonne humeur garantie, plein d'infos. Restez là, 16h, 19h, donc Arnaud et Gustine. 19h, 21h, ça sera Gilles pour l'émission Pop Rock. Et puis moi, je vous retrouve demain matin pour Le Réveil, Leur FM entre 6h et 9h. On va se quitter avec Jack et Carla, ça sera La Recette. Salut tout le monde.
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0: Leur FM, on est de retour de long week-end. Bonjour, bonjour.
1: Arnaud et Christine pour vous accompagner. Il est 16h et il y a Zao et MC Solar. On va écouter comme Caroline après l'info tout de suite sur leur FM.
2: Bonjour à toutes et tous. Une réunion sur la situation de l'antivirus tout à l'heure. Le Premier ministre Sébastien Lecornu va faire le point sur la situation avec plusieurs de ses ministres et des responsables sanitaires. Un premier cas français a été identifié. Celui d'une croisiériste rapatriée hier est testé positive. Les 4 autres passagers français sont actuellement en quarantaine. Leurs tests sont négatifs. On compte aussi 22 cas contacts français. Et aux Canaries, les évacuations du navire de croisière doivent se terminer d'ici la fin de journée. 26 personnes resteront à bord du bateau qui doit repartir vers son pays d'origine, les Pays-Bas. 3 morts dans un incendie près de Lyon, 200 riverains ont été évacués et 50 pompiers mobilisés. Le feu s'est déclaré tôt ce matin dans un immeuble à Décines-Charpieux, un quartier déjà touché par plusieurs feux volontaires ces dernières semaines. Le parquet de Lyon indique que la piste criminelle n'est pas écartée. Une école plus inclusive, c'est le cœur de cette proposition de loi examinée à l'Assemblée cet après-midi. Portée par la députée Ensemble pour la République, Julie Delpech, le texte a été adopté en commission mardi dernier. Son but, faciliter l'accès à l'école pour les enfants aux besoins éducatifs particuliers. Cela concerne aujourd'hui 490 000 enfants qui sont scolarisés. Le blocage du détroit d'Ormuz risque de provoquer une crise humanitaire majeure d'ici quelques semaines. C'est ce qu'affirme un responsable de l'ONU aujourd'hui, alors que des engrais sont en effet impactés par le blocus en cours. Une réunion est aussi prévue demain, co-présidée par la France et le Royaume-Uni, pour évoquer une mission défensive visant à rouvrir et à sécuriser le détroit d'Ormuz. Et puis à quelques jours de la clôture de la saison, les trophées du foot français sont à suivre ce soir, avec le PSG qui risque de dominer comme l'an dernier la cérémonie. Ousmane Dembélé est de nouveau en lice pour le prix du meilleur joueur. Il sera face à ses coéquipiers Vitinha et Nuno Mendes, mais aussi le Lensois Florian Thauvin et le Marseillais Mason Greenwood. Voilà.

0: Ouziman et Skip the Use sur leur FM, c'était Ghost. Bougez pas, la suite, c'est avec Bruno Mars, I Just Might.
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0: Allez, on y va, nouvelle semaine, nouvelle petite semaine. Bonjour Gustine, bonjour à tous.
2: Bonjour Arnaud, salut à tous. C'est vrai que ça fait plaisir là, on les enchaîne et ça fait du bien.
0: Mais on sait pas quand ça va s'arrêter tout ça. En plus cette semaine, bah, si on pose vendredi, on a 4 jours carrément, encore mieux que les deux précédentes semaines. C'est génial.
2: Alors nous, on sera là quand même vendredi.
0: Oui, on sera là. Mmh. On s'est dit, on va quand même bosser un petit peu. Bon, on espère que vous avez passé un très bon week-end. Si vous avez eu un long week-end, on est reparti donc pour cette nouvelle petite semaine. Aujourd'hui, 11 mai, c'est la journée mondiale des espèces menacées. Voilà, donc je voulais faire un petit clin d'œil à ma belle-mère. Je lui fais des bisous.
2: Oh, mais juste pour ça, écoutez, vraiment.
0: Oui, bah oui, c'était juste pour faire la vanne. De toute façon, on nous écoute plus. Elle m'a dit, allez vous faire foutre, je vous écoute plus. Je sais pas pourquoi elle dit ça. Journée quand même plus sérieusement qui vise à sensibiliser le grand public, les scientifiques, les décideurs à la crise de la biodiversité. Il y a des dizaines de milliers d'espèces animales et végétales qui sont menacées d'extinction. Eh ouais, donc il faut faire attention. Bisous, belle maman. Qu'est-ce qu'on fait sinon, Augustine, mais qui s'acharne?
2: Eh ben, il y aura le panel en or. Alors ça, pour le coup, c'est le rendez-vous incontournable du lundi. La fausse bonne idée aussi, avec un record du monde dans un bar. Alors forcément, quand ça se passe dans un bar, on se doute bien que c'est une fausse bonne idée, en tout cas. Et puis, on va se faire un quiz Renaud, puisqu'aujourd'hui, c'est son anniversaire. Hein. Il fête ses 75 ans. On parle bien évidemment du chanteur, hein, de la marque de voiture.
0: Bien sûr. Bruno Mars est prêt, c'est la suite. I Just Might. On vous passe des bons hits et l'infotrafic à suivre dans quelques instants sur leur FM.
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31: Le point sur la circulation directe sur leur FM à 16h18 avec évidemment des ralentissements. Retour du Grand-Duché, ralentissement sur l'A3 et l'A31 depuis Gasperich jusqu'à Terville. Plus dense sur la partie luxembourgeoise. On ralentit également sur l'A4 depuis Sessange jusqu'à Pompière. On note des ralentissements sur le réseau secondaire du côté de Bettembourg à Dudelange, de Caille de Rumelange, de Russange également. Sur la Nationale 52, on ralentit autour de Mont-Saint-Martin sur l'A30 et l'A31. On retrouve un ralentissement au niveau de la jonction du triangle de la Fenche, ralentissement modéré ensuite jusqu'à Mont-de-Lange en direction de Metz. Et on termine du côté de Bassam avec un ralentissement sur la D654. Prudence et bonne route avec leur FM.
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0: Charlotte Cardin, la chanteuse québécoise avec The Way We Touch à l'instant sur leur FM, la radio Lorraine. Retour en France avec David Guetta et aussi Jennifer Lopez hein, quand même.
1: Bah oui.
0: Duo sur ce morceau, c'est Save Me Tonight pour la suite.
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0: Qui est notre loser, notre loseuse? Arnaud, c'est toi qui nous en parles et je crois que tu nous emmènes en vacances. C'est
1: oui,
0: sympa,
1: on
0: ça.
1: Part en Espagne. Alors, il n'y a pas à proprement dit une personne puisque c'est une situation direction l'Espagne. Et attention, si vous avez prévu d'aller en vacances cet été au bord de la plage, tenez vos enfants ou peut-être vous-même si vous aimez faire des châteaux de sable, des trous dans le sable à Nigrán dans le nord du pays. La municipalité vient de prendre une décision radicale, interdire les trous dans le sable. Oui, vous avez bien entendu. Donc, les trous que creusent les enfants, mais pas que. Alors apparemment ils ont des problèmes surtout avec le feu de la Saint-Jean là-bas, c'est une tradition, et il y a des gens qui creusent des trous énormes sur la plage et du coup bah ça fout un petit peu le bazar, c'est pas bon du tout pour l'écosystème. Donc résultat, l'amende peut grimper jusqu'à 60 000 euros, ça fait cher le trou, et dans le cas les plus graves, avec un gros trou à Nigrán, on parle de 200 000 euros. Bon, ils se lâchent quand même un petit peu sur les sommes hein. Mais c'est triste, on peut plus faire des trous dans le sable. Alors moi,
0: ça me fait marrer quand même parce que les Espagnols c'est toujours deux poids deux mesures, genre la corrida oui. Là-bas ça dérange pas du tout l'écosystème, la maltraitance animale etc. Mais par contre faire des trous dans le sable, attention quoi.
1: Non, mais il vaut mieux faire des trous dans un taureau. Attends, vas-y,
0: non, c'est pas du tout ce que je suis en train de dire, n'importe quoi. Non mais je sais qu'il y en a que ça va attrister. Par exemple, mon frère quand on était jeune, il adorait faire des trous dans le sable. Il pouvait rester des après-midi entières à nous laisser tranquilles pendant qu'il faisait des trous dans le sable. Ce serait bien qu'il refasse, tiens d'ailleurs.
1: Oh bah dis donc, d'accord. Bon, bah, on embrasse ton frère. Hein.
0: Bisous.
1: Peut-être qu'il nous écoute. Ce sera la dernière fois. Voilà, le message est passé.
0: Pour la suite des hits et de la musique, il y a David Guetta et Jennifer Lopez, c'est Save Me Tonight dans un instant sur leur FM.
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0: Manon Lisa est sur leur FM avec Le Petit Pêcheur. Et alors, la suite, ça va être énorme. C'est Leslie et j'attends, ça va être génial.
1: Oui, j'attends. Ouais.
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0: On aura un quiz également spécial Renaud puisque c'est son anniversaire aujourd'hui. Avant ça, intéressons-nous au cadeau du 5 à la suite de cette semaine, Gustine.
1: Eh ben, vous allez pouvoir remporter vos places pour Walligator. Alors, ça, c'est sympa, hein. Vous allez pouvoir vous amuser en famille, entre amis pour pouvoir découvrir ce parc. Aussi bien pour les amateurs de sensations que pour les autres, hein, ceux qui restent tranquilles en train de tenir les sacs juste en bas de l'attraction. Vous allez vous amuser en tout cas grâce à vos deux entrées pour Walligator et ça se passe toute cette semaine au 5 à la suite.
0: On sent que c'est du vécu, hein, garder les sacs voilà, dans le parc d'attractions.
1: Plus je vieillis, plus je fais ça, mais je crois que je suis pas la seule en général. Hein.
0: Bah oui, c'est ça, mes mères. Leslie, allez, on y va pour la suite. Et j'attends, ça va être énorme, c'est leur FM.
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0: Justin, Jack Style et John sur leur FM, c'était Turn the Lights Off. Le nouveau Yanns nous attend avant 17h avec Toqué Toqué.
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0: Allez, nous jouons ensemble avec un anniversaire à souhaiter aujourd'hui, celui du chanteur Renaud.
2: Toujours vivant, rassurez-vous. Toujours la banane.
0: Toujours la banane, toujours debout. Renaud, ce qu'il en reste, qui fête ses 74 ans.
3: Laisse-le tranquille.
0: 74 ans aujourd'hui, on a dit 75 tout à l'heure, mais il a bien 74 ans. Est-ce qu'on est incollable sur Renaud ou pas? On va le savoir.
3: Eh ben déjà, première question, oui. Dans quel film a-t-il joué en 1993? Parce qu'il a une grande carrière de chanteur, mais également une petite carrière d'acteur. Est-ce qu'il a joué dans le film Michou d'Aubert, dans le film Germinal ou dans le film Taxi?
0: Bon, moi je sais parce que je suis fan de ce film avec Renaud, avec Gérard Depardieu, Miu Miu, Germinal, bien sûr, incroyable.
3: Bonne réponse en effet. Taxi, t'as même pas compris la blague parce que Taxi c'est...
0: Ah non, j'ai pas entendu Taxi, désolé.
3: Voiture, Renault.
0: Ah oui, oh là là, dis donc, pas mal.
3: Oui, incroyable.
0: Bien joué.
3: Quel est le surnom qu'il s'est lui-même donné? Et ouais, figure-toi qu'il se donne lui-même des surnoms.
0: Oui.
3: Est-ce qu'il s'est attribué le colibé de chanteur énervant, le loup-bar rebelle ou le zinzin de l'espace?
0: Oh, le loup-bar rebelle.
3: Non, c'est le chanteur énervant. Il a dit qu'il s'appelait à lui-même comme ça parce que bah il prend de multiples engagements, on le sait, pour des causes comme les droits de l'homme, l'écologisme ou encore l'anti-militarisme. Quel est le nom de la fille de Renaud? Est-ce qu'elle s'appelle Lolita? Est-ce qu'elle s'appelle Lola? Ou est-ce qu'elle s'appelle Morgane?
0: Lola. Je crois que c'est... Ah bah alors là, c'est un piège parce que c'est Lolita, ma Lolita. Oh, je sais pas. Je vais dire Lolita, mais je crois que c'est Lola.
3: Il nous faut une réponse. Lolita, c'est ta dernière réponse?
0: C'est ma réponse.
3: Oui, c'est ça, c'est bien Lolita. En effet, j'ai voulu te piéger avec Lola, puis la chanson, du coup, Morgane de toi.
0: Bah oui.
3: C'est vrai qu'on a un peu du mal à comprendre la logique, mais en tout cas, Lolita qu'il a eu le 9 août 1980 avec sa compagne de l'époque, Dominique Kilichini. Quelle chanteuse reprend Mistral gagnant en version très populaire dans les années 2010? Est-ce que c'est Shakira? Est-ce que c'est Cœur de Pirate? Ou est-ce que c'est Angèle?
0: Oui, je me souviens de cette reprise, signée Cœur de Pirate, bien sûr.
3: Oui, en effet, bonne réponse, tu rigoles pour Shakira, mais elle a bien repris la chanson de Francis Cabrel,
0: oui,
3: donc ça aurait été probable.
0: J'aimerais bien voir cette version de Shakira, ça peut être pas mal. Bon anniversaire une nouvelle fois à Renaud, 74 ans, et la suite c'est Yanns, Toqué Toqué, sur leur FM.
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1: Miles Smith et Nia Loran en préparation pour les hits. Avec Drive Safe, avant ça c'est l'actu et la météo sur leur FM.
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3: Bonsoir à tous. Réunion de crise en cours à Matignon. Après un premier cas d'antivirus en France, le Premier ministre fait le point sur la situation. Sébastien Lecornu doit aussi recevoir des épidémiologistes dans la soirée, selon les informations de plusieurs médias. De son côté, l'Espagne assure avoir pris toutes les mesures nécessaires pour éviter la propagation de l'antivirus. En plus de la française, un voyageur américain rapatrié du bateau de croisière hier a aussi été testé positif à son retour. Au total, 8 cas d'antivirus sont maintenant confirmés dans le monde. Santé encore, et le programme national de dépistage du cancer du poumon se déploie à partir d'aujourd'hui. Nommé Impulsion, il est lancé dans 5 régions pilotes pour détecter plus tôt les cancers chez les personnes à risque. Il a été développé et testé à Nice, où 900 personnes ont pu être dépistées en 2 ans. Le parcours, qui associe notamment scanner thoracique et test respiratoire, s'adresse aux plus de 50 ans, fumeurs ou anciens fumeurs. Dans l'actu également, 6 féminicides depuis début mai en France, 36 depuis le début de l'année. La Fondation des Femmes s'alarme sur ce terrible bilan et appelle l'État à agir. Sur Instagram, elle rappelle que les moyens aux associations féministes ont baissé depuis 2 ans. La Fondation des Femmes note aussi que 3 enfants ont été tués par leur père pendant le week-end dans un contexte de séparation. Michael Young, victime d'un homejacking. Les faits ont eu lieu ce matin à son domicile dans les Bouches-du-Rhône. L'acteur et sa compagne, victimes de 2 individus cagoulés et gantés. Leurs 2 enfants étaient aussi présents dans la maison. Le parquet d'Aix-en-Provence indique qu'une enquête pour extorsion avec armes en bande organisée est en cours. Et puis le foot, et il n'y aura finalement pas de fan zone à Paris pour la finale de la Ligue des Champions avec le PSG le 30 mai. Le maire de Paris, Emmanuel Grégoire, y était favorable, mais la préfecture de police n'a pas donné son accord. En cause, l'organisation de nombreux autres événements le même jour dans la capitale, notamment un concert d'Aya Nakamura au Stade de France, un autre du rappeur Damso et le tournoi de Roland-Garros. Bonne fin d'après-midi.
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4: Et du côté du ciel en Lorraine, on est encore sous les nuages avec un front pluvieux qui s'évacue toutefois en cette fin de journée avec encore quelques petites gouttes ici ou là. Les températures cette nuit descendront bien bas, proche des 0 degrés pour les minimales. Demain, mardi, un peu de répit dans les précipitations. Un matin plutôt lumineux malgré le froid. Les nuages reprendront toutefois le dessus dans l'après-midi, mais sans précipitation a priori. Quant au maximal, elles tourneront comme aujourd'hui autour de 12 à 13 degrés.

0: Entendeur qui reprend le titre 2 d'Alida, hein, ce morceau Mourir sur scène version Bon Entendeur. On est fan et c'est sur leur FM.
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0: Et on vous accueille comme d'habitude en ce début d'heure à les bras grands ouverts ou grands ouverts, on ne sait jamais s'il faut faire une liaison avec un S ou un T, mais en tout cas le plus important c'est qu'il y a de l'amour ici, voilà, soyez les bienvenus Arnaud et Christine avec vous en ce lundi après-midi, avec de l'amour et des bonnes infos aussi, quoique bonnes infos, on va parler de l'Eurovision, donc ça dépend des goûts quoi.
2: Forcément c'est une bonne info, moi je suis fan d'Eurovision, ah bah oui. Ça y est c'est cette semaine, ne m'appelez plus, à partir de demain je suis pas joignable,
0: oh bon,
2: 70e édition de l'Eurovision qui se tient à Vienne, donc à partir de demain jusqu'à la grande finale bien sûr. Samedi. Alors, j'ai les grands favoris selon les bookmakers. Numéro 1, c'est la Finlande, grande favorite cette année. Et la Grèce également avec Akilas Mitilienos, 27 ans, qui va chanter. Troisième Danemark. On est où? Tu vas me dire, mais on est où nous? Eh ben, on n'est pas loin, on est cinquième selon les bookmakers avec Monroe, 17 ans, plus jeune représentante française de l'histoire, chanteuse lyrique franco-américaine avec Regarde. Donc, c'est dans le top 5. À mon avis, on a des chances. On a des chances, 2 points.
0: Comment on fait pour devenir bookmaker de l'Eurovision?
2: Je sais pas. Écoute,
0: c'est une vraie question. Tu crois qu'il y a des études ou...
2: Ah oui, il y a des diplômes de bookmaker. Ouais, c'est un vrai métier maintenant. Ça fait donc 70e édition, 70 ans, t'imagines? Voilà. Bon, rendez-vous.
0: Ils ont du vécu. Hein.
2: Rendez-vous sur France Télévisions samedi pour la grande finale.
0: Le panel en or, c'est pour la suite. Hein. Ça, c'est le rendez-vous comme chaque lundi. Puis il y aura aussi la fausse bonne idée avec un record du monde dans un bar. Donc en général, quand c'est record du monde et bar dans la même phrase, c'est forcément une fausse bonne idée. Hein.
2: Dans quelques minutes, on va faire un tour sur les routes, l'infotrafic et Teddy Swim, c'est prêt pour la suite des hits avec Mr. Know It All sur leur FM.
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23: 17h20 sur l'Heure FM, le point sur la circulation directe avec évidemment des ralentissements assez denses sur le retour du Grand-Duché depuis Gasperi sur la 3, ralentissement qui s'étire jusqu'à Thionville-Beauregard sur la 31, sur la 4 Luxembourg. On note des ralentissements également sur le secteur de Cessange à Pompières, des ralentissements également sur la 13, secteur Sanem-Bacharage. Sur le réseau secondaire, on note des ralentissements du côté de Dudelange, de Rumelange, de Russange en venant des Chazettes par la D616. Nationale 52, on ralentit autour de Mont-Saint-Martin. On file vers Metz sur la 30 avec un ralentissement au niveau du tunnel du Bois de Chêne. Ralentissement également modéré pour l'heure en arrivant sur la croix de Haut-Concours depuis Talange. Enfin, plus à l'est, on note des ralentissements sur Saint-Avold, avenue du Général Patton en direction de la ville et rue du Maréchal Foch à cause de travaux. Prudence et bonne route.

0: merci d'avoir choisi leur FM pour passer votre après-midi avec This Is et Théodora Mélodrama. On est toujours aussi fan de ça. Clara Luciani, c'est la suite.
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0: Bon, Augustine a un grand kiff à nous partager et c'est régulier en ce moment. Il y a plein de choses qui te plaisent. Ouais. C'est des gros kiffs. Hein. De quoi s'agit-il?
2: Pour une fois, on va en profiter. Ouais. J'ai envie de te dire.
0: C'est vrai.
2: Ah, je vous emmène dans un EHPAD en Vendée et je vous emmène à la découverte d'une retraitée. Bah, nous, conditionne-toi, c'est bientôt pour toi. qui s'appelle Janine. Cette retraitée, elle a 84 ans et donc c'est une grande admiratrice, non pas de George Clooney ou d'un célèbre acteur
0: Brad
2: beau
0: Pitt,
2: gosse comme
0: ouais.
2: ça. C'est une admiratrice d'Emmanuel Macron, figure-toi.
0: Ah,
2: voilà, les fans de notre président de la République. Ouais, il y en a une et on l'a trouvée. Elle est dans un EHPAD en Vendée. Et donc, elle en parle tellement que les personnes qui s'occupent d'elle, elles ont décidé d'envoyer une lettre au président pour lui raconter l'histoire de Janine. Et le président, il a répondu à l'occasion de son anniversaire. Il lui a souhaité un excellent anniversaire en lui envoyant le beau petit portrait qu'on peut retrouver dans toutes les mairies de France. Mm-hmm. Hein, d'ailleurs, vous voyez de quel portrait je parle.
0: Oui.
2: Donc voilà, avec la petite dédicace. Et donc, elle était totalement folle, hein, Janine, quand elle a vu la photo du président là pour son anniversaire. C'était trop mignon.
0: Oui, j'ai vu la vidéo, c'est vrai que c'est choupi. C'est vrai qu'on a un président qui est tellement égocentrique, on lui a dit t'as une fan là-bas dans un EHPAD, je signe. Voilà, il a carrément donc signé photo dédicacée et tout. Pourquoi pas, j'ai envie de dire.
2: C'est vrai qu'il avait déjà fait ça avec un gosse,
0: il aime bien
2: à l'Élysée et tout pour ses 6 ans justement, il aime bien faire ce genre de choses. Alors du coup Janine, forcément parce que ça s'arrête pas là l'histoire. Qu'est-ce qu'elle a dit quand elle a vu la photo? Elle a dit OK, très bien, mais bon, prochaine étape le mariage quoi. Il voudrait pas se marier.
0: Oui, c'est vrai. Bon, en même temps, sur un malentendu, ça peut marcher. Mais quoique, elle est trop jeune. Je suis désolé.
2: Non,
0: non, mais c'est vrai. On embrasse Brigitte. Mais non, mais c'est vrai.
2: Laissez-la tranquille avec son âge.
0: Ouais, bon, allez, ça va. Clara Luciani, courage, c'est la suite, c'est leur FM.
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0: ça, on est fan. C'était Naïka sur leur FM avec One Track Mind. Jeanne prend la suite avec Respire Fort.
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0: Et on embrasse le chéri de Gustine, parce que quand on a vu la musique, elle dit « Ah, c'est comme mon mec, respire fort. » Voilà. La nuit.
2: J'ai dit ça,
0: moi ? Oui, t'as dit ça. Ah bah oui, t'as dit ça. Ah ouais, n'essaie pas de faire style. Ah mais non, je l'ai pas dit. Qu'est-ce qu'on fait là maintenant avant d'écouter Jeanne, respire fort? Eh bien, on s'intéresse aux cadeaux de Joanne et Marco de cette semaine.
2: Ah bah, ils sont généreux, vous le savez, hein, la team Leur FM. 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
0: Voilà, c'est fou, hein.
2: Donc, on a hâte que vous ayez ces réactions. Et pour ça, bien sûr, faut participer le matin dans le réveil Leur FM aux côtés de Joanne et Marco.
0: Allez, la suite avec la fausse bonne idée du jour. Ce sera avant 18h. On va partir dans un bar à côté de Toulouse. Ouais, toute une histoire. Jeanne, pour les hits avec Respire Fort sur Leur FM.
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0: Maïla et Cyrus, Dream as One sur leur FM, la radio Lorraine. Pour la suite de la musique avant l'info et la météo de 18h, c'est Slimane qu'on vous prépare avec Première fois.
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0: Arnaud, tu nous emmènes dans un bar. J'espère que tu vas payer ta tournée quand même.
2: Peut-être pas. On va voir. C'est dans le nord-est de Toulouse. Je ne sais pas ce que tu as prévu de faire le dimanche 7 juin, mais c'est là-bas qu'il faut être. The place to be, la brasserie artisanale Pépouze. Ça s'invente pas.
0: Okay.
2: C'est à Buzet-sur-Tarn, donc à côté de Toulouse. Et ils vont relever un défi, une tentative de record du monde, s'il vous plaît. Le plus long domino humain du monde, mais pas n'importe lequel, à boire un shot de bière. J'adore.
0: Ah.
2: Des participants devront être alignés en chaîne et vont devoir boire un shooter de bière chacun à la suite de son voisin, créant un effet domino géant. Alors pour homologuer ce record, il faut être au minimum 301 hein, puisque l'ancien record c'est 300 personnes, dont 301 personnes. L'inscription est obligatoire, ce sera de midi à 17h. Au-delà du record, apparemment il y a une grosse journée qui s'annonce. DJ, animation musicale, jeu. Voilà. Qu'est-ce que t'en penses? Est-ce qu'on va du côté de Toulouse le 7 juin?
0: J'ai énormément de questions.
2: Oui, vas-y, j'ai pas de réponse.
0: Déjà, pourquoi?
2: Oui, ah bah ça c'est la. Bah, je me suis posé aussi la question. Je me dis mais pourquoi faire ça? Bah, tu te lèves un matin, tu te dis tiens, est-ce qu'on ferait pas ça le record du monde de domino, de shooter de bière?
0: C'est génial. Et c'est surtout qu'il y en avait déjà un établi quoi. Donc c'est pas les seuls à avoir pensé
2: ils
0: à ça.
2: Pensé
0: c'est ça
2: avant.
0: Qui est quand même assez incroyable. Et puis un shooter de bière. Mais dans quel monde ça existe shooter? On est d'accord que c'est des tout petits formats. Bah,
2: normalement,
0: bière,
2: ouais,
0: c'est normalement c'est un mode pinte quoi.
2: Ouais, mais si tu fais une pinte, à mon avis, ils tombent comme des dominos, mais pas pour.
0: Bah oui, bah,
2: tu
0: justement.
2: Pas pour le record,
0: raison
2: mais...
0: de plus.
2: Oui, ça n'a aucun sens. Mais si vous voulez y aller. Il reste encore des places apparemment le 7 juin du côté de Toulouse. Et n'oubliez pas, l'abus d'alcool est dangereux pour la santé. La preuve.
0: Slimane pour la musique, on écoute Première fois et ça se passe sur leur FM, la radio Lorraine.
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0: merci de nous rejoindre. C'est l'heure FM, c'est Arnaud Augustine. Et on a encore une heure à passer ensemble, ça fait plaisir ça.
1: Et il y a des bons hits, hein. Bob Sinclair dans un instant, I Can't Wait. Et à 18h, c'est l'info et la météo tout de suite sur leur FM, la rédaction.
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3: Bonsoir à tous. À la une, le premier cas d'antivirus en France. Une femme qui se trouvait à bord du bateau de croisière et dont l'état s'est dégradé la nuit dernière. Quatre autres Français rapatriés également hier sont pour l'heure négatifs mais sous haute surveillance. Une réunion s'est tenue cet après-midi à Matignon pour faire le point sur la situation. Et selon le docteur Robert Sebag, grâce notamment aux enseignements de l'épidémie de Covid, le protocole pour lutter contre l'antivirus est déjà bien connu.
4: Pendant ce temps, les gens sont en très bonne santé puis ils peuvent effectivement avoir des symptômes. Raison pour laquelle là, les personnes qui sont arrivées, qui étaient des personnes contact, ils sont d'abord à l'hôpital et ensuite on va les suivre en isolement pendant 40 jours pour être sûr qu'il n'y ait pas de contamination. Donc ça impose, si vous voulez, un certain nombre de règles et c'est ce qui est en train d'être fait.
5: D'abord, on va tester la positivité, la souche, le virus et puis on va les mettre en isolement. Hein. Et ces gens-là, il faut les surveiller de près, surveiller leur entourage, effectivement respecter l'isolement et puis surtout les surveiller, hein, voir l'évolution des symptômes.
3: Et on compte aussi 22 Français cas contact, ceux qui ont voyagé à bord d'un avion où se trouvaient des croisiéristes infectés. Ils sont appelés à s'isoler. Dans l'actu également, cette fusillade à Nice cet après-midi. Elle a fait 2 morts et 6 blessés, dont 3 graves. Des coups de feu en pleine rue, quartier des Moulins. Il avait déjà connu plusieurs incidents ces derniers jours. Le préfet indique que l'ensemble des services de police sont mobilisés pour retrouver les auteurs actuellement en fuite. Nicolas Sarkozy doit être déclaré coupable d'association de malfaiteurs. Ce sont les réquisitions du parquet au procès en appel du financement libyen de sa campagne de 2007. L'ancien président avait déjà été condamné pour ces faits en première instance à 5 ans de prison ferme. Le réquisitoire va se poursuivre jusqu'à mercredi avec les peines requises pour chacun des 10 accusés. Et puis place au trophée du foot français ce soir avec un favori, le même que l'an dernier, le PSG. En plus du trophée de meilleur joueur ou de meilleure joueuse, on suivra aussi celui du meilleur espoir, du meilleur entraîneur ou encore du meilleur gardien de la saison. Voilà pour l'info. Bonne fin de journée.
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6: Et du côté du ciel en Lorraine pour ce soir et cette nuit, encore des nuages et quelques précipitations. Le ciel se découvre légèrement ensuite avec des températures qui descendront autour de 0 à 1 degré pour la minimale. Demain, la matinée promet d'être lumineuse malgré le froid, puis les nuages reprendront le dessus progressivement en journée, mais ils ne devraient pas donner de précipitations. Du côté des températures, pour les maximales, on reste sur des valeurs stationnaires autour de 12 à 13 degrés demain.

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0: C'est la radio Lorraine, Lore FM avec K-pop Demon Hunters, c'était Free, et c'est Arnaud et Gustine avec Angèle et Justice aussi qui arrive dans un instant. C'est What You Want.
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0: Bon ben on vous accueille avec beaucoup de plaisir, vous avez peut-être repris le boulot ce matin après un long week-end, donc première journée, c'est fait, voilà, et on en a plus beaucoup puisque jeudi c'est férié, vous avez peut-être posé vendredi, ce sera long week-end pour vous, on n'arrête pas, hein. Arrête pas les longs week-ends. Gustine, on va parler de ce rappeur vocodé, autotuné. C'est Jul, bien sûr.
2: Mais ce qui n'enlève rien à son talent, bien évidemment. Non, j'ai toujours défendu Jul et je continuerai de le faire. Alors, il y a son documentaire d'ailleurs ce soir sur France 4 qui est diffusé, qui s'appelle Team Jul. Donc un programme qui retrace l'ascension spectaculaire de ce rappeur marseillais qui, pour rappel, a rempli des stades de France, des vélodromes, etc. Hein, tout comme Céline Dion, finalement. Voilà,
0: oui,
2: pour
0: c'est
2: faire
0: vrai.
2: Un parallèle. Eh ouais. Donc un documentaire à découvrir ce soir sur France 4. On va voir qu'il a bouleversé les codes de l'industrie musicale, tout en restant indépendant aussi, ça c'est beau.
0: Et c'est un documentaire inédit, c'est rare sur France 4, parce que généralement c'est des rediffs ou je ne sais quoi. Et en plus, et après, si vous êtes fan, il y a le concert au Stade de France qui est diffusé. Soirée spéciale Jul sur France 4, ça rigole pas. Qu'est-ce qu'on fait dans cette dernière heure ensemble, entre autres le panel en or, forcément, c'est lundi, on va jouer à la famille en or version Arnaud et Gustine.
2: Et il y a de la bonne musique, il y a des bons hits hein, ici sur Lore FM, Angèle et Justice pour la suite avec What You Want.
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20: L'infotrafic en direct sur leur FM à 18h18 avec des ralentissements retour du Grand-Duché depuis Gasperich sur la 3, ralentissement qui s'étire jusqu'à Thionville-Beauregard sur la 31, au ralenti également sur la 4 au Luxembourg depuis Sessange jusqu'à Pompierre. On note des ralentissements entre Salnem et Bacharage sur la 13, ralentissement toujours sur la 13 sur le secteur de Dudelange, Croix de Bétembourg et du côté de Remerschen direction l'Allemagne. On ralentit sur le réseau secondaire du côté de Frisange, de Bétembourg, de Dudelange, de Volmerange-les-Mines, de Tétange à Autange, d'Esch-sur-Alzette à Russange par la D616. On ralentit également autour de Mont-Saint-Martin, National 52. Sur la 30, on a un ralentissement modéré en direction de Metz au niveau du tunnel du Bois de Chêne. Pour finir, on ralentit toujours à cause de travaux rue du Général de Gaulle à Amnéville ou encore rue du Maréchal Foch à Hayange. Prudence et bonne route avec leur FM.

0: soir sur leur FM Home Record, c'est ce qu'on vient d'écouter à l'instant, hein, vous l'avez compris, il y a Bébé Rexha dans quelques minutes, soignez patient, on va écouter New Religion.
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0: D'être pas passé à côté de l'info, hein. On est lundi et le lundi, c'est le rendez-vous du panel en or, la version famille en or, mais sans les droits et sans le budget. Donc du coup, la version low cost, ça s'appelle la panel en or.
2: Oui, le panel en or, effectivement. On y va, on a posé des questions à un panel de Français, faut bien sûr trouver les top réponses. Nomme-moi une chose qu'on met dans son sac à main. Tu devrais savoir ça.
0: Son portefeuille ? J'ai pas de sac à main.
2: Son portefeuille, oui, effectivement, c'est la top réponse, j'accepte. Porte-monnaie, argent, 27%.

0: quoi d'autre dans un sac à main?
1: Je sais pas, c'est papier d'identité, mais bon,
0: papier d'identité,
1: dans le porte-monnaie.
0: Non, ça n'est pas nommé dans les réponses.
1: Des doliprane. Moi, j'ai toujours des doliprane dans.
0: Des doliprane, non plus, s'il vous plaît. Un mouchoir. Oui, bonne réponse. 8%. Qu'est-ce qu'on a? On a le téléphone à 23% dans le sac à main.
1: Ah,
0: les
1: oui.
0: clés 19%. Mmh. Maquillage rouge à lèvres, hein, pour une petite retouche.
1: Ah, oui.
0: 7%. Et les lunettes de soleil 4%. Autre question qu'on a posée au panel. Quel est le métier le plus stressant d'après toi?
1: Animateur radio.
0: Animateur radio. Non.
1: Ah bon?
0: Ça n'est pas de
1: ah, c'est rigolo. Je sais pas, médecin urgentiste. Je trouve que dans le nom, il y a quand même un truc un peu stressant.
0: Oui, médecin chirurgien, 18%, c'est pratiquement la top réponse, mais c'est pas ça. Métier
1: ah,
0: plus stressant.
1: Stressant.
0: Oui, encore plus.
1: Professeur des écoles.
0: Professeur des écoles, j'accepte. Enseignant, 11%, mais c'est pas dans la top réponse.
1: Ah bon?
0: Bah oui, il y a un métier métier logique qui est dans les top réponses des métiers les plus stressants.
1: Chauffeur routier?
0: Travailler aux impôts. Chauffeur routier. Non, ça n'est pas dedans. C'est police, gendarme. 24%.
1: Waouh, j'y ai pas pensé
0: oui,
1: une seule seconde, je suis désolé.
0: Les pompiers aussi, on les a oubliés. 14%. Ah, oui. Avocat, 8%. Patron dirigeant, 7%. Voilà. Les pauvres patrons, c'est stressant comme métier.
1: Apparemment, ouais.
0: On embrasse le nôtre, d'ailleurs. Bisous.
1: Bon, j'étais pas terrible, hein. D'habitude, je m'en sors
0: ouais,
1: plutôt bien, là.
0: Bon. Petit coup de mou, hein.
1: Il nous faudra un nouveau week-end de 4 jours. Bébé Rixa, pour la suite des hits, on écoute New Religion sur leur FM.
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0: Madonna et Sabrina Carpenter à l'instant sur leur FM, la Radio Lorraine. C'était le petit dernier, hein, Bring Your Love. On va retrouver Bruno Mars dans quelques minutes avec I Just Might. Et avant ça, on retourne dans les années 2000-2010. Ah ouais, Quelle magnifique décennie.
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0: Pour la suite, il y aura le complètement Toc Toc avec un concours original en Corée pour les plus gros flemmards. On va découvrir ça après Bruno Mars. I Just Might sur leur FM.
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0: Merci d'écouter leur FM. Pour terminer tranquille cette journée, c'était Lady Gaga et Dutchy avec One Way. Et on vous a préparé Ed Sheeran, c'est à suivre.
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0: Oh bah dites donc, elle a ouvert l'application TikTok celle-ci pendant le week-end. Qu'est-ce que tu nous as trouvé d'intéressant ou pas?
2: Eh ben, je suis tombée sur un concours totalement fou en Corée du Sud. Alors, on le sait, là-bas, il y a beaucoup de pression, hein, que ce soit aussi bien pour les étudiants que pour les salariés, les gens qui travaillent. Et donc, pour pallier à ça, il y a un concours de sieste qui a été organisé du côté de Séoul pour sensibiliser justement au manque de sommeil dans le pays. Donc, il y a deux conditions qui sont nécessaires pour participer à cette compétition qui est juste incroyable, moi, je trouve. Il faut arriver très fatigué. Donc, ça, bon, la majeure partie d'entre eux, c'est le cas. Et puis, porter une tenue originale qui évoque le sommeil. Alors, du coup, on peut en trouver certains en pyjama. Koala par exemple, il y en a d'autres qui sont déguisés en belle au bois dormant, enfin bref, ils laissent part à leur imagination, donc déjà ça c'est très rigolo. Et donc les participants, ils doivent faire la sieste la plus calme et la plus régulière possible. Donc pour ça, bien évidemment, il y a leur rythme cardiaque qui est analysé, surveillé pour éviter la triche. Donc c'est un événement qui se veut insolite et surtout sérieux pour justement mettre en avant l'épuisement chronique que subissent les Coréens. Donc, c'est plutôt sympa.
0: C'est pas mal, mais est-ce qu'on sait ce qu'ils gagnent? Parce que c'est un concours, donc forcément il y a un gagnant. Qu'est-ce qu'il gagne?
2: On sait pas du tout. Je pense qu'il gagne le fait d'avoir fait une sieste, de s'être reposé finalement. Non mais c'est bien, tu vois, c'est trop bien. Moi aussi je rêverais.
0: Je me souviens, il y a quelques temps, on avait parlé d'un concours, ils avaient gagné des kilos de riz. Donc là, pourquoi pas, hein. Ça pourrait marcher aussi, mais bon.
2: Bah tu peux peut-être donner l'idée, écoute.
0: En même temps, moi je trouve que ce genre de concours c'est bien, c'est pour faire de la sieste, se déstresser, mais c'est stressant parce que t'as un mec derrière qui surveille ton rythme cardiaque, qui surveille si t'es endormi profondément ou pas. Moi je serais stressé, j'arriverais même pas à m'endormir.
2: Après c'est un octogénaire qui a remporté le concours, on espère juste qu'il s'est réveillé. Moi, c'est un peu ça qui m'inquiète.
0: Ah bah
2: du coup,
0: c'est ça, ils vont ramener à l'EHPAD. Je vous souhaite une excellente soirée, une bonne nuit aussi, à demain.
2: Bah oui, demain, on vous retrouve à partir de 16h et c'est l'ami Gilou qui est là pour prendre le relais à partir de 19h.
0: Ouais, il est en train de faire une petite sieste, on va aller le réveiller. Hein, parce qu'alors, pour Ed Sheeran avec Camera, il est fatigué, il est vieux. Ed Sheeran avec Camera, c'est la suite. Non, je plaisante, bisous Gilles. On se retrouve demain 16h.
2: À demain, bonne soirée sur la RFM.
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12: L'infotrafic en direct sur leur FM à l'approche de 19h avec toujours des ralentissements plutôt denses sur le retour du Grand-Duché depuis Gasperich sur la 3, ralentissement qui s'étire jusqu'à Compfen. Sur la 31, on retrouve ensuite des ralentissements plutôt modérés sur le secteur de Terville-Thionville. Beauregard, ralentissement également sur la 4 au Luxembourg depuis Cessan jusqu'à Pompierre, ralentissement plutôt dense. Sur la 13, on ralentit secteur Saint-Lem-Bacharage, mais également en arrivant sur Évranches-Frisange direction l'Allemagne. On ralentit sur le réseau secondaire du côté de Frisange, de Bétambourg à Dudelange. En arrivant sur Volmerange-les-Mines, on note encore un ralentissement conséquent sur le secteur d'Esch-sur-Alzette, Russange sur la D616. Et enfin, on termine sur la Nationale 52 avec un ralentissement modéré autour de Mont-Saint-Martin. Prudence et bonne route avec leur FM.

Excellent lundi soir, il est 19h, c'est reparti pour leur FM Pop Rock. Et pour entamer cette nouvelle session, je vous prépare dans les prochaines minutes un style Feu Chatterton et le nouveau Maroon 5 tout de suite. Voici Héroïne, excellente soirée, Pop Rock évidemment sur leur FM.

0: Latin Style à l'instant sur la Radio Lorraine dans leur FM Pop Rock. C'était I Care.
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0: Et bonsoir tout le monde. Et j'espère que le week-end s'est bien passé, que ce début de semaine a bien démarré également. Nous voilà repartis pour une nouvelle semaine au son des hip hop et surtout rock dans leur FM Pop Rock. Et je m'appelle Gilles et je vous accompagne jusqu'à 21h avec un titre que l'on passe à la loupe dans quelques minutes. Un classique signé Pink Floyd sous le microscope leur FM Pop Rock. On aura aussi le double classique en fin d'heure et comme il se doit, le pavé qui fait du bien vous attend dans la deuxième heure de cette session. C'est plus de 20 minutes de hip hop et surtout rock sans blabla. Voilà pour le programme et pour la musique tout de suite. On y retourne avec Axel Bauer ou encore The Olds pour le Made in France en français. Et tout de suite, on reste dans notre bel hexagone et on retrouve Howling Joes. Tout de suite, voici Trouble Mind dans leur FM Pop.

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0: Extrait du déjà troisième album des Irlandais, Dinaler, sorti en 2025, Open Wide, on vient de s'écouter, All in the Ground.
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0: Et à l'approche de 19h30, il est temps pour nous de passer un titre au crible sous le microscope. Je vous annonçais un classique signé Pink Floyd. Et quel classique, s'il vous plaît, si ce n'est pas un, c'est le classique du groupe. Parlons d'Another Brick in the Wall. Extrait du concept album The Wall de Pink Floyd, sort en 1979. Roger Waters a écrit cette chanson en référence à l'éducation qu'il a subie, selon lui, quand il était au collège. D'après lui, les professeurs n'étaient là que pour faire respecter la discipline plutôt que de transmettre le savoir, la chanson, mais donc en parallèle, l'éducation et le contrôle. Une éducation conçue comme un outil de manipulation pour les régimes totalitaires. Ce faisant, Roger Waters aborde également la politique. Au tout début, ce titre ne devait être qu'un interlude d'une minute et quelques secondes sur l'album. Oui, mais voilà, c'était sans compter sur leur producteur George Ezrin qui voulait, lui, un single commercial. Et pour ce faire, il a donc contribué à cette version finale en dupliquant le morceau pour l'allonger et en suggérant qu'un couplet soit chanté par une chorale d'enfants. Évidemment, pour arriver à ce résultat, ça n'a pas été simple de convaincre le groupe qui, lui, souhaitait plus sortir des concept albums plutôt qu'être une machine à succès. Mais pour notre plus grand plaisir, Ezrin finira par y arriver. En 1979, quand l'album The Wall sort, on était encore sous le régime de l'apartheid en Afrique du Sud et la chanson a eu un fort écho parmi la jeunesse du pays. Elle a d'ailleurs été censurée dans le pays au motif d'incitation à l'émeute, alors même qu'elle trustait déjà la première place du hit parade. Le titre et tout l'album dont il est issu a également été interprété le 21 juin 1990 sur les lieux même de la ligne de démarcation entre les ex-deux Allemagnes, là où se trouvait un tout autre mur un peu moins d'un an encore auparavant, le mur de Berlin. Another Brick in the Wall, c'est donc plus qu'un titre exceptionnel. C'est tout simplement un symbole que je vous propose d'écouter maintenant dans

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0: Disque Bleu, le dernier album de Benjamin Biolay, c'était Soleil Profond.
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0: Comme d'habitude, dans quelques minutes et pour finir cette heure, on aura droit au double classique. Avant cela, on s'écoute encore le dernier Youngblood. Il y a Téléphone pour le souvenir et les No Money Kids qui se préparent. Juste le temps pour moi de vous rappeler que si vous voulez un titre en particulier, que je le décortique ou simplement pour l'écouter, vous pouvez me faire vos suggestions directement via les réseaux sociaux, Facebook, Instagram, en message privé. C'est officiel, Lore FM. Belle soirée, merci d'être avec nous. Et voici Story of the Man, les No Money Kids dans Lore FM Pop Rock.

0: un artiste que l'on apprécie beaucoup sur leur FM, Youngblood, de son vrai nom Dominic Harrison, avec un extrait de son dernier album sorti en 2025, Idols. On vient de s'écouter Suburban Requiem.
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0: Et maintenant, il est temps de terminer la première heure dans leur FM pop rock avec, comme il se doit, le double classique. Et pour cela, retour dans le temps. On va faire un bond dans le passé jusqu'en 1967 sur l'album The Velvet Underground and Nico. C'est Sunday Morning qui nous emmènera déjà à 20h. Et tout de suite, pour commencer notre double classique, je vous propose de retrouver Janis Joplin pour une reprise d'un single signé Garnet Mims à l'origine en 1963, mais qu'elle aura repris à sa façon magistrale, il faut bien l'avouer, en 1970. Voici Crybaby dans leur FM Pop Rock. Belle soirée.

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C'est le RFM Pop Rock, il est 20h. Bonne soirée. Et on entame la deuxième mi-temps de leur FM Pop Rock avec Dynamite Shakers, avec Placebo et Fontaine's DC tout de suite. C'est Here's the Thing.

0: Le garage rock des Vendéens de Dynamite Checkers sur Laure FM.
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0: On vient de s'écouter Nightclub. À suivre, les vents passent avec le classique Manu Chao. Il y a également U2 qui se prépare pour les toutes prochaines minutes. Et puis, un petit peu plus tard, dans quelques titres, il y aura Le Pavé qui fait du bien. Celui de ce jour sera composé de souvenirs et de quelques belles nouveautés, notamment le dernier single des Rolling Stones. C'est à venir donc dans quelques minutes. En attendant, si vous voulez avoir un titre en particulier, n'hésitez pas à me contacter si vous le souhaitez. Ça se passe sur les réseaux sociaux officiels Laure FM en message privé Facebook ou Instagram. Belle soirée avec nous et U2, ils sont là, ils arrivent avec In Your Life, leur dernier single sur Laure FM et dans Laure FM Pop Rock évidemment.

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0: comme toi, c'était les Pogo Car Crash Control. Il y a quelques petites minutes de cela, et à l'instant, c'était le tout dernier single signé The Last Diner Party, Big Dog.
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0: Alors, dernier single, oui, officiellement, il vient tout juste de sortir, mais c'est un titre qu'ils traînent derrière eux depuis plusieurs années, utilisé depuis leur début en live. On vient de s'écouter Big Dog, l'une des toutes premières compos du groupe. Et maintenant, il est temps de passer au pavé qui fait du bien, avec quelques souvenirs made in France, avec notamment Inaïche et Luc au programme. On retrouve également quelques belles nouveautés. Je vous promettais le nouveau Rolling Stones, il arrive en fin de pavé. Et pour le commencer, une belle nouveauté également signée Paul McCartney, avec la participation de son complice des Beatles, le batteur Ringo Starr. Voici Home to Us. Belle soirée pop rock évidemment sur leur

0: Stars, c'est le retour des Rolling Stones qui, avec ce titre, annonce également une autre bonne nouvelle, l'arrivée de leur 25e album prévu pour cet été. La bande à Mick Jagger et Keith Richards, décidément infatigable.
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0: Et après cette excellente nouvelle, j'en ai une moins bonne à vous annoncer. En effet, il est temps pour moi de tirer le rideau sur leur FM pop rock, en tout cas pour la soirée. Je vous retrouve avec grand plaisir demain, si vous voulez bien, à partir de 19h pour une nouvelle session de 2h au son des hits pop et surtout rock sur leur FM. En attendant, je vous glisse encore pour arriver à 21h. Mumford & Sons avec la participation vocale d'Ozir pour Rubber Bellman et Shibari tout de suite, histoire de se dire bonne nuit. Voici Goodnight Moon dans leur FM pop rock. Excellente fin de soirée. Bonne nuit. Salut.

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